Magnifique duo Soul King avec Corneille qu'on pourra entendre à la radio musicale de Radio-Canada demain à 14h pour l'émission samedi. R&B, manquez pas ça. Hein? Entre-temps, Philippe Fémieux, je suis content d'amorcer la fin de semaine avec vous, chers amis, où que vous soyez à travers le pays. Vous savez, il y a des personnages du petit écran qui marquent les esprits. Hein? Certains inspirent, d'autres provoquent la honte des fois, des malaises, provoquent des plaisanteries aussi, de l'admiration. Hein? Moi, je pense que le personnage fictif du petit écran que mon père préférait, c'est le détective Columbo. Mon père il aimait Columbo, il trouvait vraiment drôle. D'autres personnes ont été inspirées par Tony Soprano. Il était plus grand que nature, hein, je pense. Et puis, j'ai beaucoup de mes amis au tournant des années 2000 qui ont beaucoup aimé Rachel Green dans l'émission Friends. Moi aussi, je l'aimais beaucoup. Il y a Hélène dans Seinfeld aussi, hein, qui est drôle, qui a incarné la liberté féminine. Puis ici, au pays, il y a un personnage fictif qui est très, très fort, c'est le fameux Séraphin, hein. Séraphin qui représente l'avarice, tirée de Les belles histoires des pays d'en haut, de Claude-Henri Grignon. Séraphin, quand on parle de Séraphin, là, on peut dire qu'il fait partie du mythe fondateur du Québec. Puis quand on dit à quelqu'un, t'es ben Séraphin, on sait exactement ce que ça veut dire. Et moi, mon personnage fictif,

lui refusait d'adopter son nom, son nouveau nom de la plantation, Toby. Puis lui, il criait non, Kunta, Kunta Kinte. Il voulait absolument rester le Kunta Kinte qui était en Afrique avant d'être déporté, hein. C'était une scène qui fendait le cœur, mais qui est devenue finalement un symbole mondial, qui est chanté maintenant par le rappeur de Compton, Kendrick Lamar.

Il me semble qu'avec cette pièce-là, on était au-delà de la cime des arbres, mais plutôt dans la canopée avec Stromae. La pièce s'appelle Merci. Si vous voulez qu'on se rapproche pendant un moment, vous pouvez emprunter l'application mobile Radio-Canada Audio. Hein. Vous allez voir, mon nom est Philippe Fémiot. Ma photo est là, juste à côté de la bulle de conversation. Puis c'est là que vous pouvez me dire carrément comment vous vous sentez hein, lorsque vous écoutez l'émission Cosmopolite. Vous pouvez me faire des suggestions aussi, puis des commentaires. Et c'est aussi sur cette application-là que vous pouvez écouter Cosmopolite quand bon vous semble. Et tout ça, chers amis, c'est gratuit. Bon début de fin de semaine. Voici un chef-d'œuvre. Ah ouais, c'est rare que je dis ça, là, mais celle-ci, je la vois comme ça. Hein. Donc, la voix de la Malienne d'origine installée ici, Jolie Tapa, sur des rythmes de Poirier et la pièce où

Elle m'essouffle tellement qu'elle m'exalte, cette pièce musicale-là qui s'appelle Latino America, qu'on vient d'entendre à la radio musicale de Radio-Canada. Je pense qu'elle m'essouffle parce que on en parcourt du chemin hein, dans cette pièce-là. Il y a des siècles de résistance, il y a des milliers de kilomètres à bon nombre de pays d'Amérique latine aussi qui sont concernés par ces sujets-là. Le chemin, hein, le fameux « Vamos caminando » qu'on entend à l'instant. Puis c'est le troisième couplet aussi, hein, moi qui m'interpelle beaucoup, le rapport au territoire, le troisième couplet qui dit « Tu peux pas acheter mon soleil, tu peux pas acheter ma pluie non plus. » Et on marche, le « Vamos caminando », on marche vers le chemin de l'espoir aussi. Et il y a la phrase qui dit « Mon peuple n'est pas à vendre. » Alors on marche, on continue, « Vamos caminando ». Donc, c'est un texte qui a été écrit il y a quelques décennies, mais qui est encore beaucoup d'actualité, hein, le vu avec les visées impérialistes américaines. Donc, on n'est pas à vendre. C'est ce que raconte cette pièce-là, qui était interprétée par un groupe coup de poing des Porto Rico, un groupe qui s'appelle Calle 13, avec la voix aussi de Susana Baca, Latino America, qu'on vient d'entendre. Ouais, c'est pas des blagues hein, quand je vous dis que le texte m'essouffle. Je pense que ça va me prendre un petit baby boy pour la route. Bon vendredi.

Aya Nakamura qu'on vient d'entendre à l'instant. Il parlait de sororité à l'instant avec la piste qui s'appelle Copine. Si vous restez avec moi au cours des prochaines minutes, et du MC Solar, où va-t-on aller dans l'abyssal répertoire de MC Solar? Indice, je vais aller sur l'album qui s'appelle Géopoétique. J'ai

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La musique de Canet, née à Cuba. Elle bidouille sa musique de Québec depuis quelques années maintenant. On vient d'entendre la pièce qui s'appelle Moto. Il y avait Marvin Caleb, histoire de pacifier notre vendredi soir. Et puis, on a commencé avec la pièce qui s'appelle Pili Pili, hein, de MC Solar. J'avais fait un peu de suspense tantôt. On vous annonce pas le titre de la pièce. MC Solar, Pili Pili, tiré de Géopolitique. Et si vous êtes curieuse, curieux, hein, de pièces que vous entendez, par exemple, à Cosmopolite, vous pouvez m'écrire sur l'application mobile Radio-Canada Audio. Puis sinon, ben, le menu musical est aussi affiché, hein, sur Radio-Canada Audio, sur l'application mobile. Ouais, bon début de fin de semaine. On célèbre maintenant avec The Knife in Me. Ça, c'est tiré du 5e album de Eve Jarvis.

vient tout juste d'entendre la nouveauté de Domatic Massive sur Radio Turquoise en direct de Montréal, la pièce Any Sound. Et on enchaîne tout de suite avec une très belle pièce Soul, Man For Me, à tous les massifs à travers le monde, mais directement de Montréal. Celle-là, elle est pour vous.

Très belle pièce disponible sur le nouvel EP de Nomadic Massive qui s'intitule Any Sound. C'est un prélude pour leur troisième album qui est présentement en chantier. Nomadic Massive, c'est un groupe formé en 2004 à Montréal, au Québec. Des gens de partout qui se sont rencontrés, donc, qui ont formé cette excellente formation. Ils chantent en 5 langues, soit en français, en anglais, en créole, en espagnol et en arabe. Ils sont très engagés dans leur vie communautaire. Leur musique est comme une extension de leur réalité de tous les jours. Ce EP de 4 titres est un avant-goût du 3e album qui est présentement en création. Salutations aux MC et musiciens. Franchement, félicitations, ça sonne extrêmement

0: On découvre ensemble nouveauté de Nomadic Massive, la pièce Throwback 13.
1: Meant for me. Ça, c'est le titre de cette pièce-là de Nomadic Massive qu'on entend à l'instant avec un animateur de radio qui s'amusait à la fin de cette pièce musicale-là. J'ai trouvé ça quand même assez ludique. Hein? On va rester chez nous, chers amis, avec un duo de compositeurs qui s'appelle Banks and Ranks.

Pour celles et ceux qui découvrent Cosmopolite à la radio musicale de Radio-Canada ce soir, ce que j'aime faire avec vous, chers amis, c'est m'assurer de porter à votre attention des artistes canadiens qui sont en pleine montée, des hits qui nous suivent depuis toujours parce qu'ils nous réconfortent aussi, hein, puis ils nous rappellent le temps qui passe. Et

beaucoup, beaucoup de musique métissée. Et avec Iliana, qu'on va entendre à l'instant, c'est vraiment ça qui va se passer avec un métissage qui est très, très audacieux. Cet artiste-là, faut aussi hein, se souvenir que de la poésie coule dans ses veines parce que sa mère est poétesse, son grand-père maternel était poète, chanteur de zagal, sa grand-mère maternelle, pianiste. Donc, vous voyez un petit peu le tableau familial. Elle a manifestement entendu des musiques de Férouz, hein, la grande dramaturgie à la Férouz. Alors qu'elle était jeune, elle a beaucoup écouté aussi du The Weeknd. Elle a écouté la musique de Beyoncé. Elle a donc imaginé quelque chose qui est pop, qui est R&B, et puis qui porte aussi ses identités multiples. J'ai pas mentionné, hein, mais elle a du sang chilien et palestinien qui coule dans ses veines. C'est ça, hein, un peu le portrait de son identité. Iliana, qu'on écoute à l'instant.

Gims est un des artistes francophones les plus prolifiques au monde. Trop, diront certains même, parce qu'il y a des périodes là où il fait paraître presque une chanson par semaine. Bon, moi, je m'en plains pas, parce que ce que je trouve remarquable aussi, c'est qu'il change la trajectoire de bon nombre d'artistes. Hein. C'est-à-dire que quand Gims fait un duo avec quelqu'un, ben, c'est sûr que sa vie change un petit peu. Puis la liste de ces artistes-là, ben, elle est quand même assez longue. Hein. Sur cette liste, il y a la boss lady qui s'appelle Théodora, que moi j'ai découvert au début de l'année 2025. C'est ma fille qui m'a fait écouter pour la première fois avec la pièce qui s'appelle Congolese sous BBL. Donc ça, c'est un gros hit planétaire. Et puis Théodora, ben, sa musique a fait son chemin jusqu'aux oreilles de Gims, qui en a parlé dans une radio en Europe. Et puis là, Théodora, elle a entendu parler de ça, mais Gims disait, je lui ai envoyé un message sur Instagram. Mais là, Théodora regarde son téléphone, elle a pas de message de Gims. Elle utilise, elle aussi, un moyen de communication pour lui dire, j'ai pas de message de Gims. Finalement, Gims lui écrit. Et puis, ce que je vous fais entendre à l'instant, c'est le résultat de cet échange épistolaire sur Instagram. Donc, c'est devenu une chanson, Théodora et Gims en duo pour vous.

pour nous amener à la conclusion de Cosmopolite de ce vendredi. Voici le rappeur allemand le plus connu. Son nom, c'est Yasha. Il nous amène maintenant sur un plancher Afro House. J'espère que vous allez apprécier cette pièce-là. Je remercie à mes collaborateurs Barbara Laurentin à la recherche. Aujourd'hui, à la technique, c'est Yannick Roberge. Marie-Pierre Bouchard réalise l'émission Cosmopolite. C'est Philippe Fémieux du Studio 43 de la Nouvelle Maison Radio-Canada à Montréal. Je vous retrouve demain à 19h. Portez-vous bien tout le monde. Ciao! Yeah.

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5: Quick Akina, bonsoir tout le monde, bienvenue à Minotan. Cette semaine, un choc dans le milieu musical canadien. On a appris le décès de la compositrice et violoncelliste Chris Dirksen à la suite d'un accident de la route qui est survenu dans le nord de l'Alberta. Donc ce soir, on veut rendre hommage à son art et

C'est fou comme sa musique prend un sens complètement différent ce 22 mai après cette après des circonstances vraiment difficiles. L'accident est survenu alors que Chris Dirksen et sa conjointe, la chanteuse Rebecca Benson, ben les deux rentraient à la maison après les funérailles du père de Dirksen. C'est vraiment tragique. Donc ce soir, on va prendre la dernière demi-heure, on va revenir sur sa musique avec les trois mouvements de son œuvre Spider Bang de Chris Dirksen qui a été capté par l'Orchestre classique de Montréal, par ICI Musique, par toute l'équipe d'ICI Musique. Donc, on veut vraiment prendre ce moment-là ce soir pour la saluer, saluer sa famille et toute la communauté. Il y a eu des réactions très fortes à travers le pays, à travers la semaine, à travers cette triste nouvelle-là. Donc, ce soir, on va continuer la mission de Minotan quand même. On va ouvrir des chemins, pas ceux qu'on retrouve sur des cartes, mais ceux qui passent par les voix, les langues, les tambours, les guitares, les violons, évidemment, les souffles et ce qui relie les peuples entre eux depuis bien avant les frontières. Donc, à travers la musique, on va traverser les territoires comme on suit une rivière, parfois calme, parfois électrique, parfois chargée de mémoire. Et tout ça, ben, ça va être des chansons qui frappent, qui guérissent, qui dansent et qui nous rappellent qu'on est encore là. Donc, merci d'être avec nous en ce vendredi soir sur les ondes d'ICI Musique.

Ataman revient avec son nouvel album et c'est une primeur mondiale. Prologue sort aujourd'hui même, 22 mai 2026, et c'est sous mon label. Oui, Negamo, je suis vraiment fier, vraiment content de travailler avec ce jeune homme, Tam Kajulik, son nom, Inuk, est italien. C'est un genre, un mélange que je m'attendais pas. Et aussi, Ataman, j'ai appris à travers la recherche cette semaine que, et c'est quelque chose que je connaissais pas de lui, et je suis content de l'apprendre. En fait, il est fan des mangas. Et ce nom, Ataman, est venu des mangas japonais. Donc, Ataman, pour ceux qui le connaissent pas, ben, c'est un DJ, travaille beaucoup en musique instrumentale et il nous a sorti l'album Épilogue l'année passée. Et là, il nous arrive avec celui qui s'appelle Prologue. Donc, je sais pas s'il travaille à l'envers, s'il fait les choses à l'envers, mais c'est excellent. Je suis vraiment fan. Et puis, il est très néo-soul, très jazz, lo-fi. C'est du hip-hop qui s'écoute partout, qui s'écoute sur la route, qui s'écoute bien à la maison. Je suis fan, je l'ai dit. On écoute, on se fait plaisir. On va pas juste écouter une pièce de son nouvel album, mais on en écoute trois en ligne. Donc, on se garde. Voici Ataman, Épilogue, sorti aujourd'hui.

On sort de l'univers d'Atamon et je vous rappelle que l'album est disponible dès ce soir. Donc, écoutez ça en fin de semaine. Maintenant, The Hallucination, un duo qui continue depuis des années à faire résonner les sons de tambour native dans les clubs, les festivals et dans toute une pas mal de paires d'écouteurs de monde sur la planète. Anima Circus, c'est une musique qui donne l'impression de rouler de nuit, cette chanson-là que j'aime beaucoup. TDH et Quiet Mike nous rappellent que parfois, peu importe ce qu'on traverse, tout tourne encore.

C'était des hallucinations. Et oui, Alexis et moi, on était en train d'halluciner. Et Musique Nomade célèbre 20 ans. Oui, voilà, maintenant, c'est des pionniers pour la musique autochtone au pays. Deux décennies à transformer en profondeur le paysage musical et à faire naître des nouvelles voix, même des carrières. Ça a été fondé en 2006 sous le nom de Maison des cultures nomades par Manon Barbeau, avec André Dudomaine et Claude Picard. Et l'organisme s'inspire directement du modèle de Wapikoni Mobile qui a célébré ses 20 ans il n'y a pas longtemps non plus. Et à l'origine, c'est un studio ambulant qui se déplaçait dans les communautés autochtones à travers la province, puis je dirais même à travers le pays, pour entendre des voix qu'on n'entendait pas souvent, des voix souvent mises à l'écart, faire des capsules vidéo, offrir vraiment une vraie plateforme, un vrai studio d'enregistrement pour ces artistes-là. Puis au fil des années, ben Musique Nomade, c'est devenu ça, c'est devenu une maison de disques, c'est devenu... ils font de la gérance, des relations de presse, c'est un vrai écosystème, en fait, pour les artistes autochtones. Et on connaît des artistes qui en sont sortis. Canon, Laura Nikwe, Anaknid, Eati, QO52, Soleil Launière, et juste pour nommer ceux-là. Et en 2018, ben, il y a eu la plateforme Nigamowin qui est venue amplifier le mouvement de musique nomade. Donc, c'est vraiment une vitrine sur le monde de la musique autochtone ici au Québec. 20 ans plus tard, Musique Nomade, c'est plus de 500 artistes qui ont été accompagnés, plus de 600 spectacles et des dizaines d'albums. Et là, on va se faire plaisir. On va écouter Canon et Louis-Jean Cormier.

J'aime tellement cette chanson, ça me fait planer le petit côté gospel. C'était Carson Gray avec Doxology. Mr. Soga maintenant, un des chouchous à Minotan. Lui, là, je l'ai découvert à la toute première saison. Quand on a commencé l'aventure Minotan il y a 4 ans, ça a été un de mes gros coups de cœur de l'année, oui. Il s'appelle Jordan Jameson, artiste torontois aux racines Mississaugas et Anishinaabe. C'est pour ça que je l'aime comme ça. C'est du bon rap, storytelling, beaucoup d'humour. Il se prend jamais au sérieux. Tu sais, ça a été son gros hit. La première chanson que j'ai entendue de lui, c'est Built Like Bannock. Vraiment très humoristique. Et c'est là que tu comprends le personnage un peu, là, qui se prend pas trop au sérieux. Mais ça a été un énorme succès dans les communautés autochtones à travers le pays et même au-delà. Et fin 2025, Mr. Soga a sorti Band Council Secret, qui était son 3e album. On en a déjà écouté quelques extraits. Et là, on va se faire plaisir parce qu'il y en a une chanson particulière qui s'appelle I Wanna Be a Dinosaur. Hein? Et comme tout petit garçon, qui a jamais rêvé de vouloir devenir un dinosaure? Voici Mr. Soga, on se fait plaisir.

C'était la chanson Tout recommencer de EATC sur Ici Musique Classique. Mais non, vous êtes à Minotan et le prochain groupe que je vous parle, c'est Crownland. Un duo, vous allez voir, on change d'ambiance. Là, c'est un duo rock progressif de l'Ontario. C'est un groupe qui s'est formé à Oshawa en 2015. Et puis, leur musique, ben, ça s'inscrit dans une démarche explicitement liée aux enjeux autochtones, notamment la dénonciation du concept de Crownland. C'est pour ça que le band s'appelle Crownland. Et ça, c'est les terres de la couronne. Et pour eux, ben, c'est de l'appropriation des terres des Premières Nations. Et c'est comme ça que le groupe s'est formé. En fait, c'est une alliance entre un artiste Mi'kmaq et un artiste acadien et se sont vraiment donné comme mission de parler des enjeux et de l'identité artistique et politique. Et musicalement, là, si vous êtes fan de Led Zeppelin ou de Rush, par exemple, vous allez être servi. Leur nouvel album vient de sortir et on va faire le tour prochainement. Et il s'appelle Apocalypse, mais je vais vous les présenter ce soir sous une autre façon avec une chanson qui date de 2021 et leur plus grand succès qui s'appelle White Buffalo. Et je veux pas revenir à chaque semaine sur les sables de Buffalo et les Canadiens, parce que go up go. Mais selon eux, le bison blanc, c'est un symbole de prospérité et de force. Et donc, la chanson, c'est une métaphore de la reprise du pouvoir et du dépassement de l'oppression. Donc voici Crownland avec White Buffalo.

Wow! Ça, ça déchire. C'était Devil Doll du grand Garrett T. Willie. L'unique, le seul, et oui. Et on explore plusieurs styles différents, minotaires. On passe du rap, du rock progressif, à l'électro et au blues rock maintenant avec Orvis. Orvis, c'est un artiste Cree et Ojibwe originaire de Pimichikamak, en fait, Cree Nation, dans le nord du Manitoba. Aujourd'hui, il est basé à Winnipeg et il mène un autre projet musical aussi, Orvis, His Higher Guns, qui mêle country, blues, rock. Et on va écouter une reprise d'un vieux blues que j'aime beaucoup, I Can't Be Satisfied. C'est un grand classique de Muddy Waters, qui est l'un des grands artistes du Chicago Blues et l'un des premiers à avoir électrifié le blues rural du Mississippi. Alors, I Can't Be Satisfied, c'est un thème récurrent chez les chanteurs de gospel, country, blues, afro-descendants des

États-Unis. Et c'est des paroles qui se déclinent de manière vraiment naturelle quand elles sont chantées par un artiste autochtone du Manitoba. Donc, on se garde, vous allez voir, ça déchire, c'est bon. Bienvenue à Minotaure.

Cashton. Eh oui, c'était Cashton. Et on continue notre voyage musical ce soir à travers Minotan, et cette fois-ci, direction l'Australie. Parce qu'au fil des semaines, au fil des émissions, j'aime ça ouvrir les fenêtres et découvrir comment les voix autochtones résonnent ailleurs sur la planète. Et vous allez l'entendre, il y a parfois des émotions qui traversent les océans sans vraiment avoir besoin de traduction. Et là, je vous parle d'Emma Donovan. C'est une grande voix autochtone australienne des 15 dernières années, et même plus, parce qu'elle vient d'une véritable lignée musicale. La famille Donovan chante country, soul, dans ce style-là depuis les années 60 en Australie. Donc, c'est vraiment une dynastie musicale autochtone, peu connue ici, mais immense là-bas. Et sa voix, c'est vraiment quelque chose, vous allez l'entendre, c'est une voix qui est profondément soul, très chaleureuse, avec cette façon très organique de raconter la dignité, la douleur et la résistance. Et quand elle chante, on sent toute l'émotion et toute la mémoire familiale qu'elle traîne avec elle. Et je vous propose maintenant Black Woman, qui est tiré de l'album Dawn, paru en 2014 avec son groupe Put Back. Soyez attentifs, c'est excellent.

Comme mentionné en début d'émission, on veut terminer Minotan ce soir pour rendre hommage à Chris Dirksen qui est décédé cette semaine à l'âge de 45 ans. Ce qui me fascine beaucoup, c'est la pluie d'hommages qu'elle a reçue cette semaine. C'est unanime sur la scène musicale des Premières Nations à travers le pays. C'est vraiment une artiste qui a ouvert une nouvelle voie pour les artistes un peu plus underground, mais les artistes champ gauche, si je peux dire ça comme ça. La scène un peu plus queer, c'est vraiment... C'est un mouvement. Il y a vraiment, je sens une grande solidarité en ce moment. Donc, on veut lui rendre hommage ce soir. On veut diffuser les trois mouvements de son œuvre Spider Being de Chris Dirksen, qui a été capté par ICI Musique en octobre dernier. Et c'est un concert qui avait été proposé par l'Orchestre classique de Montréal. En collaboration avec des artistes autochtones de premier plan. Et ça s'appelle Mosaïque autochtone et c'était un hommage vibrant à l'excellence des artistes des Premières Nations. Donc, c'est l'œuvre de Chris Dirksen, un récit de création créée. Et l'histoire illustre l'analogie de la naissance où l'être araignée, ben, tisse une corde qui symbolise le cordon ombilical.

pour aider les humains à descendre du monde du ciel vers le monde de la terre. Donc, Chris Dirksen nous laisse avec cet héritage-là ce soir. Donc, on se fait plaisir et on l'écoute.

0: C'était l'œuvre Spider-Bang de la compositrice Chris Dirksen, je vous rappelle, décédée cette semaine à l'âge de 45 ans dans un accident d'auto. On écoutait une captation faite par Ici Musique en octobre dernier avec l'Orchestre classique de Montréal. Et je vais vous lire des réactions suite au décès tragique de cet artiste qui m'a profondément touché. Il y a Holly Nimmons, qui est la présidente directrice générale du Centre de musique canadienne, qui a dit « Je tiens à souligner l'impact immense de Chris sur la musique contemporaine à travers ses compositions et ses prestations. Elle disait d'elle que c'était une grande compositrice, violoncelliste, mentor, collaboratrice et une voix forte de la communauté autochtone en musique classique, tellement inspirante. Et on avait le sentiment aussi que sa carrière était en plein essor. Il y avait une de ses œuvres qui allait être interprétée au Carnegie Hall de New York, par exemple. Comme quoi, faut rien prendre pour acquis. Il faut vraiment profiter de chaque instant. Et quand les artistes, on les côtoie, on les croise, et si on apprécie ce qu'ils font, ayez pas peur d'aller le dire. Des fois, on s'empêche d'aller voir un artiste, d'aller voir une personne parce qu'on l'apprécie. Arrêtez, arrêtons de le faire. Quand on apprécie l'œuvre de quelqu'un, cette personne-là, on la croise, ça va lui faire plaisir de l'entendre. Donc, oubliez jamais ça. C'est le message que j'ai envie de passer. C'est le message peut-être que moi je reçois par rapport à ça cette semaine. C'est peut-être quelqu'un que j'aurais aimé aller lui serrer la main pour lui dire à quel point j'appréciais sa musique. Donc, voilà. On se donne rendez-vous la semaine prochaine pour une autre édition de Minotan. Kichimigwech. Bye bye.
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C'est ma vie, je n'y peux rien, c'est elle qui m'a choisi et dans cette vie, je reçois ce matin le chanteur aux 100 millions d'albums vendus, le trop chic Salvatore Adamo en entrevue, une primeur de Super Plage, on fête Brandvan Troisville, c'est ma vie, c'est pas l'enfer, c'est pas le paradis,

0: prend des nouvelles de...
1: On prend des nouvelles de celle qui vient tout juste de remporter le concours Les Francouvertes, Loane Larobina. Elle a gagné donc la 30e édition de ce concours musical. Son père, c'est un musicien argentin qu'on connaît bien, Juan Sebastián Larobina. Sa mère est québécoise, elle est née à Gaspé. Elle se démarque par sa fusion de chansons québécoises, de rock alternatif, de bossa nova, de cumbia. Elle est active depuis 2019. Elle chante en français, en espagnol. Elle a fait ses premiers pas sur scène en s'inscrivant à l'école de la chanson de Granby en 2021. Ensuite, elle a couru les concours. Elle a fait paraître récemment son deuxième micro-album et elle remet ça déjà avec un nouveau titre, Voz de mi vida, une pièce qui met de l'avant ses racines latines. Elle dit qu'elle avait envie d'écrire une chanson festive qui nous rappelle le pouvoir de la musique. La musique qui brise les frontières de la langue. C'est une cumbia qui est pensée pour chanter en chœur. Et elle l'a dédiée à son père et à toutes les personnes immigrantes qui ont dû s'intégrer au Québec. Donc, je la dédie à mon papa aussi. Et elle va vivre une saison des festivals toute garnie. Loane Larobina, elle sera au Franco de Montréal le 15 juin. Ensuite, au Festival en chanson de Petite-Vallée en Gaspésie le 25 juin. Au Festif de Baie-Saint-Paul, au Festival de la Poutine de Drummondville et Tutti Quanti.

Yeba, voyage, voyage. L'autrice, compositrice, interprète de West Memphis en Arkansas captive les foules par sa puissance, sa profondeur, son intensité. Un mélange assez unique de soul, de R&B, de gospel, d'influence pop, jazz. C'est en 2016 que Yeba attire l'attention du grand public avec une performance vocale époustouflante aux côtés de Chance the Rapper à l'émission Saturday Night Live. Vous pouvez retrouver ce moment sur YouTube. C'est disponible en ligne. Chance the Rapper regarde sa choriste en étant complètement médusée par sa voix. En 2017, elle sort une première chanson, Evergreen, qui attire l'attention des médias et des fans. Elle découvre, on découvre une artiste qui chante avec ses tripes, qui est capable de

passé d'un murmure feutré à une envolée gospel. Son premier album a été réalisé, produit par le célèbre Mark Ronson. C'est un hommage vibrant à sa mère et elle a fait son grand retour récemment avec un deuxième album qui s'appelle Jean, cette fois-ci dédié à sa grand-mère. Et elle sera en spectacle à Vancouver. Elle était en spectacle à Vancouver. Elle sera à Toronto samedi, à Montréal dimanche. C'est Yeba.

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1: La plus récente offrande de la Française Hélène Cio, une artiste qui a fait ses débuts en 2017 au télécrochet The Voice. Elle n'avait que 16 ans, mais elle a attendu plusieurs années avant de se lancer officiellement. Elle a pris le temps d'affûter son art. Elle a étudié le chant lyrique au conservatoire. Elle a fait des études universitaires en littérature, en histoire de l'art, en archéologie. Non, elle ne fait pas les choses à moitié, Hélène Cio. Sa première chanson officielle, J'aime toucher vous, a eu un gros succès ici. On l'aime à l'effet Pogonate. On la diffuse encore 4 ans après sa sortie. Hélène Cio a un côté rétro, une voix soyeuse qui rappelle un peu Juliette Armanet. Elle a donné des concerts aux quatre coins de la France avec Zao de Sagazan, avec Vianney, Julien Granel. Fidèle à elle-même, Hélène Cio a encore pris son temps avant de lancer son premier mini-album en 2025. Un mini-album qui oscillait entre ballades piano-voix et des morceaux pop chant gauche. Elle est de retour ce printemps avec une nouvelle chanson qui s'appelle Bye Bye, qui est née d'une rupture amoureuse. C'est Hélène Cio.

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1: Ah, c'est une minute nostalgie qui se souvient du Divan Orange. Vous savez, il y a des mythiques salles de spectacle qui ont fermé leurs portes à Montréal. Montréal a vraiment eu un problème et a encore un problème de plaintes de bruit qui force des salles de spectacle importantes à fermer leurs portes. Le plus récent cas, c'est la Tulipe. Plus récemment, mais le Zoo Bizarre, le Divan Orange font partie des salles de spectacle qui ont fermé leurs portes. Il y a un voisin du Divan Orange qui avait, je pense, porter plainte quelque chose comme 90 fois de suite. Donc, ça a fini par fonctionner et la salle a dû fermer ses portes après plus de 10 000 spectacles pendant 13 ans. Des artistes comme Cœur de Pirate, Patrick Watson, Safia Nolin, les Bar Brothers, Half Moon Run, Ariane Moffat, Fred Fortin avaient fait leur preuve au Divan Orange. Et finalement, en 2018, la salle de spectacle n'a pas pu continuer à payer les amendes et a dû fermer ses portes. Mais là, la bonne nouvelle, c'est que pendant le festival Pop Montréal, qui va se tenir pendant 3 jours pour son 25e anniversaire, la salle, le Divan Orange, va rouvrir ses portes. Donc, le local est accessible. Je crois qu'il est disponible en ce moment. Donc, ils vont pouvoir ouvrir le Divan Orange pendant le festival qui va se tenir du 23 au 27 septembre prochain. Et c'est le groupe de l'époque, qui était très actif à l'époque, Plants and Animals, qui va donner des spectacles dans le défunt Divan Orange qui va renaître de ses cendres. Quelle bonne nouvelle! J'ai très, très hâte de voir. C'est sûr que je vais y aller, là. C'est sûr que vous allez me voir là. On écoute un succès de l'époque, Bye Bye Bye, de Plants and Animals. 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

On célèbre le 25e anniversaire d'un voyage musical unique. Un voyage qui porte le nom de Disco 6. C'est le deuxième album de Brand 23000, le collectif montréalais phare des années 90. Donc, c'est un disque qui est sorti au printemps 2001. Mais pour comprendre d'où vient le disque Disco 6, il faut remonter en 1997. Quelques semaines avant la sortie de Glee, le premier album de Brand 23000, sur lequel on retrouve bien sûr le grand succès du groupe Drinking in L.A., James DiSalvio, qui est la tête créative et rappeur de Brand 23000, est au festival South by Southwest au Texas avec le directeur artistique d'Audiogramme. Et là, James DiSalvio distribue à des gens de l'industrie des cassettes de l'album Glee, des cassettes blanches, il n'y a pas de pochette, il y a juste un numéro de téléphone, le numéro de James DiSalvio. Donc, parmi les gens à qui il donne une cassette, il y a un certain Moby. Oui, Moby qu'on connaît, là, le célèbre DJ producteur new-yorkais, mais il n'a pas encore connu le grand succès de Play, mais il a déjà beaucoup de contacts. Alors, Moby va donner la cassette à quelqu'un de chez Geffen Records. Ce quelqu'un va téléphoner à James DiSalvio. Je vous rappelle qu'il y a le numéro sur la cassette. Et là, le mot se passe et Brand 23000 va recevoir

Ébauche de chansons de Disco 6 vont naître. Disco 6 est vraiment un album de party. La grande majorité des textes tournent autour de la danse, de l'effervescence urbaine, de la vie de rockstar. Les textes sont plus intéressants pour leur musicalité que pour leur sens ou leur message. C'est pas des textes très profonds. Mais il y a certains membres du groupe qui ont changé. À part le noyau créatif, tous les membres, en fait, de Brand 23000 ont changé. Et ça va donner donc un album très différent de son prédécesseur. James DiSalvio ne veut pas décevoir. Il se dit même obsédé par l'idée de la perfection. Il est très ambitieux. Il veut ramener le disco au goût du jour. Et il veut créer des rencontres musicales insoupçonnées. Donc, flouter la barrière entre les genres musicaux. Une des premières personnes qu'ils vont solliciter, c'est Big Daddy Kane, un pionnier du rap américain. Ensuite, ils vont inviter Youssou N'Dour, Jean Leloup, qui vont tous se retrouver sur l'album. Et un certain Curtis Mayfield, qui est un pilier du soul, une légende. Curtis Mayfield est à l'hôpital, il est mourant, mais il va accepter l'offre de Brand 23000. Il va installer un studio dans sa chambre d'hôpital. Le groupe lui envoie des maquettes, mais Curtis Mayfield est trop malade pour chanter. Donc, juste avant sa mort, il va permettre à Brand 23000 d'utiliser plutôt des sessions inédites tirées de l'enregistrement de sa chanson « Move on Up ». Et là, petit miracle, ça fonctionne parfaitement avec l'ambiance de la chanson Astounded. Donc, ça va donner le succès qu'on connaît, l'immense succès de cette chanson, notamment qui cartonne en Italie, en Irlande, en Grande-Bretagne. Mais le disque Disco 6 ne va pas atteindre le succès, un succès à la hauteur du budget qui a été investi, ni des attentes. Peu après la sortie du disque, on apprend que la compagnie disque Grand Royal est au bord de la faillite. Les Beastie Boys ne sont pas des hommes d'affaires, donc ils vont mettre la clé dans la porte et le disque va tomber dans une craque. Mais rappelons-nous de ce grand succès quand même de Curtis Mayfield avec Brand 23000.

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0: J'ai pour vous une primeur de Super Plage, ce musicien montréalais qui est l'un des artistes qu'on diffuse le plus à l'effet Pogonade depuis quelques années. Sa musique est solaire et festive à souhait. Super Plage, depuis ses débuts en 2019, cartonne. Il a une riche et foisonnante discographie. Il a été nommé au Gala de la Disque. Il a donné plus d'une centaine de concerts, se promenant dans des grands festivals comme South by Southwest au Texas, White Days à Édimbourg, les Francophonie de La Rochelle en France. Il a aussi partagé la scène avec les Français Julien Granel, Bon Entendeur, Miel de Montagne. Super Plage, c'est un musicien de collaboration, un artiste qui adore mélanger les univers, son univers house, new disco, à celui des autres. Parmi ses collaboratrices les plus fidèles, il y a Virginie B, qui est la reine de l'hyperpop québécoise, et c'est encore une fois avec Virginie B qu'on le retrouve sur sa nouvelle chanson, cette primeur qu'on vous présente aujourd'hui, qui s'appelle « Pool Party ». Pool Party célèbre, comme vous l'aurez deviné, la fête au bord d'une piscine. Ben oui. La chanson va faire partie du prochain album de Super Plage qui s'appelle Mini Club, qui va sortir le 23 octobre prochain. D'ici là, on pourra voir Super Plage sur scène à Gatineau le 23 juin, à Kamouraska le 10 juillet, au Festival Oshiaga à Montréal. Oui, c'est la Super Plage qui se transporte sur le bord de la piscine.
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Salvatore Adamo est une immense star internationale. Il a signé, chanté plein de tubes en plein de langues. Il a une histoire d'amour avec le Québec et d'ailleurs, il est au Québec en ce moment en tournée. Dans un instant, je reçois Salvatore Adamo, mais juste avant, voici un de ses grands succès.

0: Il est né en Italie, a grandi en Belgique. Sa carrière est digne des Beatles. D'ailleurs, il fut un temps deuxième plus grand vendeur de disques au monde, juste derrière les Beatles. Il a vendu près de 100 millions d'albums, a tourné en Asie, en Amérique du Sud, du Nord, au Moyen-Orient. Polyglotte, il a chanté près de 850 chansons en 8 langues, français et italien bien sûr, mais allemand, anglais, japonais, néerlandais. À ses débuts, les radios refusaient apparemment de diffuser ses chansons parce qu'on trouvait sa voix trop haut perché. Mais il a prouvé qu'une voix différente pouvait encore plus marquer l'histoire et les cœurs. C'est au Québec que sa carrière internationale a commencé véritablement. Mario Pelcha et Paul Darèche l'ont chanté et aux joies, il est chez nous pour une tournée et il est devant moi. Salvatore Adamo, bonjour.
1: Bonjour Catherine, bonjour à toutes et à tous.
0: Merci beaucoup d'être là. Vous avez une vie tellement fascinante et remplie que on aurait pu faire une émission spéciale de 3 heures avec vous.
1: Hein. Et je commence à avoir un certain âge, en effet. Donc,
0: mais déjà votre rapport avec le Québec, c'est en 67, hein, pour l'Expo 67 que vous
1: Absolument,
0: êtes venu.
1: Absolument. Terre des hommes, je m'en souviens.
0: Et vous aviez été surpris parce que vous saviez pas, vous pensiez pas que votre musique pouvait avoir du succès ailleurs que dans votre patelin. Et vous avez été surpris par l'accueil au Québec?
1: Par l'accueil, et surtout, c'était une des premières fois que je parcourais une si longue distance. Et
0: oui.
1: C'est quand même quelques milliers de kilomètres.
0: Traverser l'océan, c'est pas rien.
1: Oui, oui. Donc, mais en même temps, découvrir qu'après 9 heures de vol, on peut parler français et être compris, voilà, c'était une...

0: Une émotion, vraiment. C'est un chatouillement agréable.
1: Oui, et vous avez dit que c'est ce qui vous plaît beaucoup aussi au Québec, c'est cette résistance ou ce désir de protéger, de défendre la langue française. Ça vous a touché, ça?
0: Ça me touche beaucoup.
1: Ça vous touche encore, j'imagine.
0: Oui, complètement. Il faut s'y accrocher. Je sais qu'il y a eu, il y a quelques mois, des velléités, si j'ose dire, d'annexion. Résistez, vous laissez pas faire. Surtout
1: donc,
0: pas.
1: Donc, vous avez un lien fort avec le Québec. La preuve, c'est que vous êtes en tournée. Vous avez plusieurs dates à venir. La tournée est déjà commencée. Mais vous avez tourné un peu partout à travers le monde. Est-ce que votre musique est reçue différemment? Par exemple, au Japon. Je sais qu'au Japon, Tombe la neige a beaucoup de succès. Encore, il y a 500 versions, je crois, de Tombe la neige.
0: 500 versions locales, oui. Et même, je crois que la jeune génération croit que c'est une chanson du folklore.
1: Ah,
0: parce que dans un avion, j'en ai eu la preuve, j'avais entendu une version instrumentale que je trouvais jolie. J'appelle l'hôtesse, je lui dis, pouvez-vous me dire ce que j'entends? Elle me dit, this is, avec l'accent japonais, traditional song Yuki Wafuru.
1: Oh voilà. Là là! Ah, c'est beau!
0: Mais ça me fait plaisir.
1: Donc
0: c'est
1: un honneur. Ils se sont
0: appropriés. Ben, oui, enfin.
1: Ouais.
0: Pour ainsi dire, oui.
1: Oui, et apparemment, il y a même une version heavy metal qui existe.
0: Oui, tout récemment.
1: Oui.
0: Mais ça me fait plaisir à chaque fois qu'on m'en envoie une nouvelle version. Je redécouvre ma chanson. Et le hasard a voulu que Tombe la neige soit écrite en forme de haïku, donc des vers de 5 pieds, de 7 pieds, et qui doivent parler d'une saison. Et j'ai fait tout ça au hasard.
1: Ah oui. Et quand vous l'avez chanté au Japon une fois, je crois qu'il y a eu un petit incident diplomatique. Il y a des mots que vous avez prononcés différemment et ça a donné un tout autre sens à votre chanson. C'est quoi cette histoire?
0: La première fois que je l'ai chanté en public, en effet, au milieu du refrain, la salle a éclaté de rire. Après mon tour de chant, j'ai commencé à demander autour de moi, vous pouvez me dire ce que j'ai dit de travers. Personne ne voulait me le dire. Et puis, j'ai mis 40 ans pour le savoir. J'ai retrouvé sur les Champs-Élysées j'aime pas le mot, mais enfin maintenant il est accepté par tout le monde, une fan de la première heure qui s'est établie à Paris. J'ai dit, ma chère Yoko, est-ce que finalement, tu oseras me dire ce que j'ai dit de travers? Bon, alors, je veux rester correct, mais enfin, ça tournait autour d'un oiseau qui peut avoir plusieurs sens, voilà.
1: Ok, parfait. Il y avait un petit côté grivois, peut-être,
0: oui,
1: à tout seul.
0: Complètement involontaire.
1: Oui. On va écouter un extrait de un de vos premiers grands succès, hein, Tombe la neige.
0: Merci.

0: C'était un extrait de Tombe la neige, un grand succès de Salvatore Adamo qui est devant moi.
1: Avec Laurent Voulzy, là.
0: Oui, avec, avec Laurent Voulzy.
1: C'est
0: oui.
1: Mon ami, ouais.
0: Oui. Et j'ai parlé de votre voix en introduction. De votre voix qui, au début, a fait réagir les gens. Parce que vous avez une voix reconnaissable entre toutes. Est-ce que vous aviez été surpris par cette réaction-là? Est-ce que vous, vous avez eu à apprivoiser votre propre voix?
1: J'ai appris très tôt que ma voix était particulière, notamment quand je m'étais inscrit à la chorale de la paroisse Saint-Martin à Jemappes, dirigée par Monsieur le curé. Et au bout de 2 séances... Il m'a conseillé de quitter la chorale.
0: Ah oui?
1: Oui, parce que peut-être que ma voix sortait du lot, elle avait pas le côté angélique et pur et cristallin des autres enfants de mon âge. Et aussi, quand j'ai sorti pas mon premier disque, mais la première chanson qui a eu un peu de succès, c'était Sans toi, mamie. Elle ne passait pas sur les ondes nationales parce que j'étais passé devant un jury. Il fallait, qui avait jugé que j'avais une voix désagréable. Voilà. Mais un peu plus tard, j'ai appris que Annie Cordy et Jacques Brel avaient aussi été...

0: Nous n'avons pas vu arriver un nuage de gaz lacrymogène. Et c'est mortel. Croyez-moi, oui. Je ne comprends pas comment on ose lancer ça sur des gens. Mm. Donc, jusqu'au soir, j'avais plus de voix du tout. J'ai fait mon concert tant bien que mal. Je suis rentré en Belgique, j'avais un concert prévu, je l'ai fait aussi tant bien que mal, et puis pendant 6 mois, plus de voix.
1: Plus rien.
0: Donc j'ai pris des cours de logopédie, d'orthophonie, comme on veut, et j'en ai retenu maintenant quelques exercices, donc oui. Je l'entretiens la veille du concert, pendant une demi-heure, je fais ces exercices. Qui font oh, oh, oh, voilà, je passe les autres.
1: Mais Céline Dion fait aussi toujours des exercices comme ça. Mais donc, vous avez eu peur probablement de perdre votre voix pour toujours, de ne plus pouvoir chanter?
0: Oui, j'ai eu cette crainte-là. En fait, à cause de ce gaz lacrymogène, j'ai eu ce qu'on appelle un sulcus, une petite déchirure dans une corde vocale. Oui. Mais Dieu merci, je m'en suis remis.
1: Oui. Merci. La corde vocale s'est réparée. Oui. La chanson « C'est ma vie » au Québec a eu une deuxième vie. Elle a été dans une publicité de lait et s'est retrouvée sur une compilation. Et ça a rejoint toute une nouvelle génération qui ne connaissait pas nécessairement votre musique, Salvatore Adamo, et qui s'est mis à adorer cette chanson. Et donc, elle a vraiment une résonance particulière au Québec. Est-ce que ça vous a surpris qu'elle ait cette nouvelle vie-là, votre
0: chanson? Tout d'abord, je remercie Nicole Dubé, qui était l'initiatrice du choix de C'est ma vie pour la campagne du lait. Et c'est vrai que quand je suis revenu au Québec pendant le nouveau succès de la chanson, j'ai participé à une émission qui s'appelait, je crois, La fièvre du samedi soir.
1: Oui.
0: Et je n'en revenais pas, les jeunes filles qui criaient, comme pour les Beatles, oui. sur la chanson. Bien sûr, ça fait toujours chaud au cœur.
1: Oui.
0: Tiens, voilà, elle existe encore, quoi. C'était une nouvelle vie.
1: Un petit bout de C'est ma vie.

0: Quelle belle chanson.
1: Merci.
0: Quelle belle chanson. Et je crois que ça parle à tout le monde. On peut tous se dire que chaque vie est particulière.
1: Il y a plusieurs lectures possibles.
0: Exactement, oui. C'est ça.
1: J'en ai fait une jolie version pour laquelle il y a un joli clip aussi avec Isabelle Boulay.
0: Oui.
1: Je suis chauffeur de taxi.
0: Oui.
1: Et je lui fais visiter Paris et on écoute la chanson.
0: Ah oui, c'est joli ça. Avec Isabelle Boulay. Mais vous avez chanté à quelques reprises avec des chanteurs québécois.
1: Oui, avec Garou notamment, oui. J'ai fait quelques émissions de télé. Et là, tout récemment, j'ai fait une chanson pour Natacha Saint-Pierre.
0: Ah oui, oui. Oui,
1: voilà.
0: Oui. Apparemment, Salvatore Adamo, vous écrivez beaucoup la nuit.
1: Oui, à mon insu.
0: À votre insu.
1: C'est-à-dire que c'est les chansons qui me viennent pendant mon sommeil.
0: Ah oui,
1: c'est pas un choix. Phénomène que je ne comprends toujours pas, parce que j'en ai parlé lors d'un colloque où il y avait des grands esprits. Moi, j'étais juste là pour chanter. Mm-hmm. Mais j'ai dit à un astrophysicien, André Braik, par exemple, est-ce possible que la nuit, je me réveille pour écrire des chansons? Et il me dit, mais nous aussi, la nuit, on se réveille pour des réponses à des questions et des problèmes qu'on se posait. Donc, comme si on avait un petit ordinateur qui continue à travailler.
0: Oui, pendant notre sommeil, et qui travaille même peut-être mieux.
1: Peut-être plus, avec plus d'ordre.
0: Oui, voilà. Et donc, vous enregistrez, vous avez quoi?
1: Des milliers
0: d'ébauches de chansons.
1: Eh bien, sur mon iPhone, je vous le montrerai.
0: Oui.
1: Hier, il y avait 15 117 départs de chansons.
0: Waouh!
1: J'aurais pas le temps de les réécouter toutes.
0: Vous n'aurez pas le temps de toutes les sortir.
1: Non.
0: Les 15 000, ça fait beaucoup enregistrer.
1: Et à terminer, surtout.
0: Et à terminer, voilà, c'est ça. Parce que les ébauches, ça peut être une phrase même.
1: Complètement. Ça,
0: quelques mots. Alors, on va aller écouter un extrait d'une chanson qui, moi, a beaucoup habité mon enfance. On l'a

0: Mes mains sur tes hanches.
1: Avec Chantal Lauby.
0: Mais oui, exactement,
1: que en j'adore, duo. Une grande comédienne avec un humour irrésistible.
0: Oui, c'est vrai.
1: Elle m'a mis au défi une fois lors d'une émission. Elle m'a forcé à dire un mot, M petit point, que normalement je ne prononce jamais. Mais elle me l'a fait prononcer.
0: Vous avez lancé, Salvatore Adamo, ce récent album des Nèfles et des Groseilles. Un album touffu, album double. Vous aviez une urgence de créer ou ce sont justement les 15 000 ébauches de chansons là, qui vous poussaient pour voilà. que vous les enregistriez?
1: En octobre 2024, j'avais pratiquement terminé un album normal. Non, il y avait 12 ou 13 chansons. Et puis j'ai eu un problème, j'ai eu un œdème pulmonaire. Donc je me suis retrouvé 6 mois à devoir annuler des concerts. Et pendant ce temps-là,
0: repos forcé.
1: Ouais, pendant ce temps-là, j'ai réécouté les quelques-unes des, à l'époque, 14 000 ébauches. Il m'en est venu des nouvelles et donc j'ai écrit des chansons dont je me suis dit, tiens, celle-là, ce serait bien qu'elle soit sur l'album et tout. Et finalement, il y en a 25.
0: Et voilà, donc c'est un album de 25 chansons. Oui. Vous chantez notamment avec Lily, votre petite fille.
1: Ma petite fille, oui.
0: Oui.
1: Adorée. J'en ai une autre qui s'appelle Ayla aussi.
0: Oui.
1: Mais Lily, en fait, on l'avait chantée, moi seule à la guitare, et elle m'accompagnait comme ça pour le plaisir, et j'ai trouvé qu'elle avait une telle émotion dans la voix, une telle douceur, que je dis, ça mérite qu'il y en ait au moins un petit extrait dans le disque.
0: Oui.
1: Et c'est ce qu'on a fait.
0: Oui. Et c'est très touchant. Et il y a une chanson aussi qu'on va l'écouter, on va se laisser sur cette chanson-là, c'est « Ma belle jeunesse », où vous vous adressez à votre jeunesse. Et qu'est-ce que vous voulez lui dire, Salvatore Adamo?
1: En fait, c'est une des rares fois où j'ai collaboré avec quelqu'un pour un texte. C'est un ami journaliste et poète italien, Sergio D'Amaro, qui m'a envoyé ce poème où lui a eu l'idée d'apostropher, d'invectiver la jeunesse.
0: Oui.
1: Et je trouvais que c'était une bonne initiative, donc en partant du départ qu'il m'avait donné, j'ai élaboré, j'ai écrit la chanson. Ouais. Mais qu'est-ce que je veux lui dire? Ben, j'espère qu'elle ne me quittera jamais complètement, que je garderai un peu de sa candeur. Voilà, bon, c'est vrai que dans ma jeunesse, on m'a roulé pas mal. Et là, avec le temps, il faut vraiment innover pour me rouler, mais on peut encore le faire, si on s'y prend bien.
0: Ouais. Salvatore Adamo, je crois que vous serez jeune pour toujours.
1: Merci.
0: Il y aura toujours le jeune Adamo en vous.
1: Merci Catherine, c'est très gentil.
0: Vous serez en spectacle, donc il reste encore Brossard le 24 mai, Gatineau le 27, Québec le 30 mai pour cette tournée québécoise. Et pour cette tournée, vous dites c'est une tournée d'au revoir, pas d'adieu.
1: Écoutez, c'est la vie qui en décide.
0: Oui.
1: Moi, je reviendrai avec un immense plaisir. Mais je n'ose pas me projeter à dans 2 ans, quoi. Mais, Inch'Allah, comme dit l'autre, si je peux revenir, j'en serais ravi. Mais je ne sais pas.
0: Et on serait ravis de vous revoir. Merci beaucoup,
1: merci
0: Salvatore Adamo.
1: Merci à tous de votre fidélité, en tout cas.
0: Et apparemment, il y a un biopic aussi qui se prépare sur votre vie.
1: Oui, c'est Stijn Konings qui avait fait un biopic sur Sœur Sourire.
0: Oui.
1: Et qui avait fait Dance aussi, qui avait été nommé aux Oscars, carrément. Oui, il le prépare. Ce sera pour l'année prochaine. Oui.

Quelle belle rencontre avec Salvatore Adamo. Je suis encore sur mon petit nuage et dans un instant, le nuage continue son chemin avec la musique de Montmartre et de Petit Béliveau.

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1: Un bonbon qui donne envie de danser dans les rues. On retourne en plein cœur de la pop des années 2010 avec la Canadienne Kaiza et son méga-tube Hideaway. Cette chanson-là qu'on peut facilement ranger dans la case de succès sans lendemain, là, les fameux One Hit Wonder. Kaiza, malgré la sortie de plusieurs autres projets durant sa carrière, qui se poursuit toujours d'ailleurs, n'a jamais réussi à atteindre le succès de Hideaway, comme c'est le cas de beaucoup de succès sans lendemain. Donc, ça a été vraiment un seul succès pour cette chanteuse née à Calgary en 1989 et pour qui la musique n'était pas une évidence. Cette chanteuse multi-instrumentiste est plutôt entrée dans la réserve, la Marine Royale canadienne. Elle va apprendre elle-même la guitare pour accompagner les chants marins de ses acolytes militaires dans la réserve canadienne. Elle va participer au concours Miss Univers, étudier le jazz, la claquette, étudier à la prestigieuse école de musique Berklee à Boston. Elle va être interpellée par le folk d'abord, avant d'avoir envie de musique dance après un séjour à New York particulièrement inspirant. Elle va écrire des tubes pour Rihanna, Kylie Minogue, et puis en 2014, à

arrive ce premier album, Sound of Woman, sur lequel on retrouve notre bonbon Hideaway. Cette fameuse chanson qui va entrer dans le top 5 du Billboard et dont le clip va être un méga succès, va tourner en boucle sur MTV avec plein de chorégraphies, de danseurs. C'est tourné dans la rue comme un plan séquence. Ça a été tourné en 2-3 prises à Brooklyn. Donc, à go, on danse dans les rues comme si demain n'existait pas.

Pouve. La semaine prochaine, même heure, même poste. Merci à ma super équipe, Yannick Roberge, Olivier Boisvert-Magnan, Héloïse Léveillé-Chagnon, Amélie Arel-Dubon, Mélanie Vien. Et c'est Claudine qui s'en vient avec son manège. Je vous embrasse. Ciao!

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Ça vous fait quoi de savoir que dans moins d'un mois, ce sera l'été? Moins d'un mois. Qu'est-ce que ça vous fait? Vous dites bof. Vous préférez le printemps? Il fait moins chaud. Ou bien c'est un immense soupir de soulagement. Car cette saison est essentielle pour votre équilibre émotionnel. Ou bien vous répondez, m'en fous. Ouais, ça changerait rien pour moi. Vous n'en avez rien à cirer. C'est d'ailleurs une très drôle d'expression, ça. J'en ai rien à cirer. Ça proviendrait des marins au 15e siècle, qui après avoir ciré le pont, n'avaient plus rien à faire. N'est rien à cirer. Dans un mois, moins d'un mois, c'est pas possible, mon Seigneur. J'arrive pas à y croire. Ça me fait tout drôle.

Ah oui, ça me fait tout drôle. Bonjour, Francis Rédé au micro. Nous sommes le samedi 23 mai 2026. Et nous ne sommes pas le soir. Nous ne sommes pas non plus la nuit, ni l'après-midi. Mais bien dans le plus beau moment de la journée, nous sommes le matin. Il fait bon de se le rappeler. Façon d'être là, maintenant, à l'instant même. Bienvenue aux saisons matinales de Francis.

On vient d'écouter des musiques du compositeur Benjamin Godard. La deuxième qu'on a écoutée, hein, pour titre, « Oh, ne t'éveille pas, ne t'éveille pas encore. » Et la toute première, c'est un rappel, non pas un rappel à l'ordre, mais un rappel de ce moment si précieux qu'on vit ensemble, puisque cette musique avait pour titre « Au matin ». Il n'avait peur de personne. Il n'avait peur de rien. Mais un matin, un beau matin, il croit voir quelque chose. Mais il dit, ce n'est rien. Et il avait raison. Avec sa raison, sans nul doute, ce n'était rien. Mais le matin, ce même matin, il croit entendre quelqu'un et il ouvrit la porte. Et il la referma en disant, personne. Et il avait raison, avec sa raison, sans nul doute. Il n'y avait personne. Mais soudain, il eut peur, et il comprit qu'il était seul, mais qu'il n'était pas tout seul. Et c'est alors qu'il vit rien en personne devant lui. Jacques Prévert.

Ah, merci à la compositrice Alexandra Strelitsky. Voulez-vous bien me dire quel est son secret à celle-là, là? Comment elle fait pour sortir de la maison, joyeuse, égayée, oui, égayée, souriante avec un brin d'insouciance si tôt le matin? Est-ce que c'est parce qu'elle aime prendre un jus de canneberge le matin, ou bien qu'elle vit dans un monde imaginaire, ou peut-être qu'elle s'imagine être Mary Poppins, je sais pas, ou la sœur de Mary Poppins, mais elle est spéciale, la demoiselle.

0: Bonjour, ici Nathalie Papagagnon. Le ministre des Finances, Éric Girard, met en garde la première ministre, Christine Fréchette. Dans un courriel dont Radio-Canada a eu connaissance, Éric Girard écrit à Christine Fréchette que les Québécois veulent une première ministre responsable, qui ne dépense pas tout vent. Il souligne qu'il est inquiet du nombre d'annonces faites par le gouvernement depuis l'arrivée de Christine Fréchette à sa tête. À Ottawa, Mark Carney lance un appel à l'unité canadienne alors qu'un air de campagne référendaire souffle en Alberta. Lors d'un vote prévu au mois d'octobre, les Albertains devront décider, non pas s'ils veulent l'indépendance, mais plutôt s'ils souhaitent ou non le déclenchement d'un processus pour tenir un référendum sur la séparation. Une explosion de gaz dans une mine du nord-est de la Chine a fait au moins 90 morts. La déflagration est survenue au moment où près de 250 mineurs travaillaient sous terre. La plupart ont pu être secourus, mais des personnes sont toujours portées disparues. Des fouilles sont en cours et les autorités enquêtent pour déterminer les causes de l'accident. Et l'Iran accuse les États-Unis de saboter les négociations de paix. Le chef de la diplomatie iranienne dénonce des positions contradictoires et des demandes excessives répétées de Washington. Pour sa part, le secrétaire d'État américain Marco Rubio dit avoir constaté des progrès dans les négociations. C'était les informations. 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
8: Le matin, l'air est doux, presque frais, baigné par des parfums de fleurs sauvages et par ceux de l'herbe coupée des fossés, mais aussi par la rosée et la lumière dorée et timide qui caresse la surface des champs et des arbres. L'air est pur, fouillis bleu et jaune, grêlé d'abeilles et d'insectes, tout vibre ici.

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Francis Rédé au micro. Mais là, je ne suis pas seul. Autour de moi, il y a deux zigotos. Je ne connais absolument pas. Je n'ai jamais vu ni d'Ève ni d'Adam. Ils veulent me subtiliser le micro, sont entrés, oui, tout souriant, là, mais ils veulent s'exprimer. Mais qu'est-ce que vous faites là? Mais non, remettez-moi le micro. Non, très bien, faites ce que vous voulez. Allez, dites ce que vous avez à dire.

On vient d'écouter des musiques de Gabriel Pierney, de Gabriela Montero et de Gerald Finzi. Comment ça va ce matin? Oh, ça va bien. Est-ce que tout vraiment va bien? Ah oui, bien sûr. Tout va très bien. Hein? On peut affirmer ça haut et fort avec un sourire. Ah, ça va bien. Mais en dedans de soi, la réponse peut être plus nuancée, disons. Et quand on dit « ça va vraiment bien », ben, on pourrait ajouter « malgré tout hein, », disons. Ouais, tout va très bien, disons.

compositeur Heitor Villa-Lobos, et on a commencé par une musique de Manuel de Falla, interprétée par le Quarteto Serenta Española, suivie d'une musique d'Alberto Ginastera et Daniel Barenboim au piano. Pour l'enfant, amoureux de cartes et d'estampes, l'univers est égal à son vaste appétit. Ah, que le monde est grand à la clarté des lampes, aux yeux du souvenir que le monde est petit. Un matin, nous partons, le cerveau plein de flammes, le cœur gros de rancune et de désirs amers, et nous allons, suivant le rythme de la lame, berçant notre infini sur le fini des mers. Mais les vrais voyageurs sont ceux-là, seuls, qui partent pour partir, cœur léger, semblable au ballon. De leur fatalité, jamais ils ne s'écartent, et sans savoir pourquoi, disent toujours « Allons ». Ceux-là, dont le désir ont la forme des nues et qui rêvent, ainsi qu'un conscrit le canon de vastes voluptés changeantes, inconnues et dont l'esprit humain n'a jamais su le nom. Étonnant voyageur, quelle noble histoire nous lisons dans vos yeux profonds comme les mers. Montrez-nous les écrins de vos riches mémoires, ces bijoux merveilleux faits d'astres et d'éthers. Nous voulons voyager sans vapeur et sans voile, faites pour égayer l'ennui de nos prisons, passez sur nos esprits, tendus comme une toile, vos souvenirs avec leur cadre d'horizon. Charles Baudelaire.

Oh, cette musique, cette mélodie, ouf, c'était une musique qui a pour titre Hi Luli, de la compositrice Pauline Viardot, et interprétée par Esther Abrami au violon et Lavinia Mayer à la harpe, et l'ensemble, le quintet Esther Abrami. Et juste avant, il y a eu une valse caressante du compositeur Ottorino Respighi, et interprétée par son petit-neveu Norberto Cordisco Respighi. Voici une courte musique de Jean-Sébastien Bach. C'est comme s'il avait dit à ses enfants, sa douzaine et plus d'enfants, dans la voiture, « Attendez-moi là dans la voiture, ce sera pas long, je m'en vais composer une musique et je vous rejoins. Et ensuite on part ensemble à la mer. Ça sera pas long. Foi de Jean-Sébastien. »

Quel voyage! On a tout d'abord écouté une invention pour clavecin de Jean-Sébastien Bach. Courte musique, composée alors que les enfants entendaient dans la voiture. Oui, ils attendaient dans la voiture, oui. Et c'est interprété par Martin Freust à la clarinette et Goran Freust à l'alto. Puis on a entendu un extrait d'une suite française aussi de Jean-Sébastien Bach. Et s'en est poursuivi cette musique de Manuel de Falla, Canción, et Lucien Renaud-Dinvary à la trompette, qui interprétait par la suite une séguedille, toujours de Manuel de Falla. Soleil, ta chaleur vole au vent, emplit l'ambiant. Lumière, ferme les yeux, candide instant. Ciel, plein de nuages, imprègne et passe. Douceur et tendresse, gentil moment. Corps en paix, tête en vacances. Apporte-toi le bonheur, instant de grâce. Sur la terre, la météo d'aujourd'hui adoucit de clémence le sort. Rose rouge,

On vient d'écouter le pianiste Stephen Hoff, qui nous a empêtrés dans des instants de bien-être et d'accalmie en interprétant des musiques d'Isaac Albéniz, de Manuel Pons et de William Seymour. Qui a dit qu'être empêtré, c'était pas agréable? On vient d'avoir la preuve du contraire. Francis Rédé au micro. À tout de suite.

0: Bonjour, ici Nathalie Babin-Gagnon. Un patient qui a subi un test de dépistage en Ontario pour un possible cas d'infection au virus Ebola a obtenu un résultat négatif. Le voyageur avait été testé par précaution après un séjour en Éthiopie. Le risque d'épidémie demeure faible au Canada, a rappelé la directrice de santé publique Caroline Quash. L'épidémie d'Ebola qui sévit en Afrique centrale a fait plus de 175 morts jusqu'à présent. Le ministre des Finances, Éric Girard, met en garde la première ministre, Christine Fréchette. Dans un courriel dont Radio-Canada a eu connaissance, Éric Girard écrit à Christine Fréchette que les Québécois veulent une première ministre responsable qui ne dépense pas à tout vent. Il souligne qu'il est inquiet du nombre d'annonces faites par le gouvernement depuis l'arrivée de Christine Fréchette à sa tête. Au Venezuela, la présidente par intérim Delcy Rodriguez augmente à 500 le nombre de prisonniers politiques nouvellement amnistiés. Ils doivent être libérés dans les prochaines heures. C'est 200 de plus que ce qui était prévu lors d'une annonce survenue plus tôt cette semaine. Trois premiers détenus politiques qui avaient passé plus de 20 ans en prison ont été libérés mardi. Et le Grand Prix de Formule 1 se poursuit toute la fin de semaine à Montréal. La séance de qualification aura lieu cet après-midi. Et au hockey, le Canadien de Montréal tentera de consolider ce soir son avance dans la finale de l'Est contre les Hurricanes de la Caroline après avoir remporté le premier match.
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5: 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Où se trouve, vous savez, la bulle de conversation? Si ça vous le dit de nous envoyer un mot, une pensée, une réflexion. Francis Rédé au micro et au choix des musiques. En fait, ce sont les musiques qui choisissent. Elles choisissent de se lier au temps, ou se lier à l'esprit du temps, ou à ce qui défile dans nos vies. La musique décide d'offrir ses atouts pour parfois embellir des instants de vie, ou parfois pour nous permettre de penser une autre façon de la voir, la vie. Ou parfois nous offrir un rempart à ce qui nous happe. En nous disant qu'on a le droit de se sentir un peu plus fragile. Ou bien c'est nous dire aussi qu'on a le droit de s'offrir un peu de paix.

Ouais. Elle nous offre, elle sait nous offrir des instants de paix. La musique. C'était donc un intermezzo en la majeure de Johannes Brahms, interprété par le pianiste Robert Silverman. Mais la musique, elle peut aussi choisir de virer de bord. Oui, et faire en sorte que ça me donne le droit, et je l'en remercie, ça me donne le droit d'exprimer librement le fait que, peut-être que, vous le savez pas là, mais je me retiens. Et quand même assez bien. Oui, je me retiens. Je retiens cette énergie qui bourdonne en moi le matin. Oui, c'est important de se retenir, mais la musique me permet parfois aussi de l'expulser, cette énergie. Oui, l'énergie que j'ai est un peu à l'image d'un enfant qui a hâte, vous savez, qui a hâte de bouger, de courir, de s'amuser, de faire mille choses. Oui, je pense que je me retiens quand même assez bien, mais je me retiens aussi d'exprimer autre chose. Là, vous vous demandez peut-être pourquoi. Et qu'est-ce que c'est? Je me retiens de ceci, de vous exprimer ce que provoque en moi une fièvre, qui est peut-être aussi la vôtre. Nous sommes peut-être unis dans cette même fièvre. Alors tant pis, je me laisse aller pour que ce matin nos pensées fiévreuses convergent vers ceux qui sont la cause de ces frissons heureux, hein? Frissons heureux, c'est le cas de le dire, ce frisson, cette énorme joie qu'on ressent.

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Ah là là là là là, fait quand même, hein? On a le droit de l'exprimer, cet état d'esprit. C'est quand même merveilleux, ces jours-ci, de voir Lane Hudson qui récupère la rondelle d'un adversaire et s'envole, danse, pirouettise et offre comme un immense gâteau la rondelle à son coéquipier qui n'a qu'à enfiler le but dans le cordage du filet.

On vient d'écouter un extrait de la symphonie en ré majeur de Beethoven, interprété par un trio offensif. Il y avait à l'aile gauche Emmanuel Ax, au centre Yo-Yo Ma et à droite le violoniste Leonidas Kavakos. Voici maintenant une occasion en or. C'est rare d'avoir une occasion en or. On ne va pas laisser passer ça ce matin. L'occasion de vivre un peu ce qu'on pu ressentir les frères Jacques-Yves et Jean-Yves Cousteau lorsqu'ils voyageaient à bord de leur bateau, le Calypso, et qui faisaient des découvertes extraordinaires sous la mer. Ou bien

ou bien l'occasion de vivre ce qu'observe très souvent ce grand curieux qui est Sir David Attenborough, qui encore à 100 ans explore les comportements animaux. C'est l'occasion ce matin de voir sous vos yeux un oiselet naître et de le voir porter son regard sur la vie, une occasion en or.

On a écouté tout d'abord, je devrais dire, on a vu tout d'abord la naissance d'un oiselet grâce à cette valse lente du compositeur Franz Schreker, puis des extraits d'une sérénade du compositeur Hans Gall, le tout interprété par l'Orchestre symphonique de Nouvelle-Écosse.

On vient d'écouter la harpiste Valérie Milhaud et les violons du roi, sous la direction de Bernard Labadie qui interprétait un rondeau. Le compositeur François-Adrien Boieldieu. 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

Ah là là là là, on a écouté tout d'abord Chantons sous la pluie, musique de Nacho Herb Brown, puis Walking the Dog de George Gershwin et finalement le rondeau de la symphonie espagnole du compositeur Édouard Lalo et l'Orchestre symphonique de Montréal. Après tant d'émotions, qu'est-ce que le sage, que je ne suis pas, nous conseillerait? Hein? La réponse, ça pourrait être, ce qu'il pourrait nous dire le sage, va donc prendre une marche dehors. Fait que, puisque ce mot est maintenant dans le nouveau petit Robert, fait que, allons-y, ensemble.

On vient d'écouter le violoniste Itzhak Perlman et au piano Samuel Sanders. J'espère de tout cœur que vous m'en voudrez pas, mais je vous propose d'écouter une musique qui devrait vous donner l'entrain nécessaire pour vivre pleinement votre samedi matin, avec joie, avec grâce. Voilà. Je pense que juste là, vous n'allez pas m'en vouloir. Mais là où il y a un risque, c'est que la musique qu'on va écouter a été composée par Mozart alors qu'il n'avait seulement 11 ans. Et vous savez ce que c'est que ce qui se passe, qu'est-ce qu'on a fait à 11 ans? Qu'est-ce que vous avez réalisé à 11 ans? Hein? Lui, il a composé cette musique qu'on va écouter à 11 ans. Et quand j'écoute cette musique, je me sens bien petit, bien gamin. Il est possible qu'au lieu de me donner de l'entrain, ça me confronte à mes propres limites à 11 ans. Vous voyez ce que je veux dire, là? Je ne sais pas quel exploit vous avez réalisé à 11 ans, mais à 11 ans, moi, il me semble que j'étais pas pire au vélo. Ouais. Puis déjà, ça te prie.

c'était des extraits de concertos de Mozart, composés à 11 ans et inspirés de musique de compositeurs, de musique qu'il avait entendu parce qu'il était en tournée à 11 ans, il a entendu des musiques, puis ça l'a inspiré, ça. Incroyable. Mais je suis convaincu que vous aussi, vous étiez pas mal bon et bonne en vélo à 11 ans, hein? Vlant dans les dents, M. Mozart. Je suis en paix. Et vous aussi, je l'espère.

C'est un extrait d'une musique du compositeur Ricardo Castro, interprété par le Philharmonic Orchestra of the Americas. Si je vous dis 5, 6, 7, 8, et que je le répète encore, 5, 6, 7, 8, alors j'espère que vous êtes prêts, en répétant, pour fêter la matinée au rythme de 5, 6, 7, 8.

0: Et voilà, voilà qui est fait, voilà qui est dit, et voilà que je vous retrouve demain, à deux occasions. D'abord demain à 7h sur Ici Musique, puis demain à 11h sur Ici Musique Classique sur Radio-Canada Audio pour un dimanche avec Francis, une émission avec public, avec des musiciens, musiciennes en direct de Joliette à la Maison de la Musique. Alors c'est un rendez-vous demain, et si Francis Redé... Je vous retrouve avec bonheur et je vous remercie. Je vous salue, mes amis.
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8: Bon samedi à tous, c'est Catherine Pépin avec vous, très heureuse de vous retrouver pour cette émission, le temps d'une chanson, 2 heures ensemble. On commence avec une chanson très ancienne qui revient dans l'actualité. Il y a de la joie de traîner qu'on fredonne en ce printemps 2026 pour plusieurs raisons, mais la principale au Québec, c'est la sortie du dernier livre de Michel Rabagliati, auteur de bandes dessinées, de romans graphique. Le titre, c'est précisément « Il y a de la joie ». C'est paru aux éditions de La Pastèque. C'est un roman graphique, un roman illustré. Deux jours dans la vie de son personnage, Paul. Et dans le livre, comme dans la chanson, la jubilation côtoie la morosité. Parce que oui, déjà dans la chanson de Trenet, la tour Eiffel part en balade, le boulanger fait du bon pain, il y a du soleil dans les ruelles. Mais la fin, la chute nous rappelle qu'il ne faut pas toujours se fier aux apparences.

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1: Toute cette joie n'était qu'un rêve. Il y a de la joie de Charles Trenet, une chanson qui a exactement 90 ans, sortie la version originale au printemps 1936. C'est aussi pour ça qu'elle revient dans l'actualité, cette chanson. Elle faisait partie de la trame sonore du Front populaire en France. L'euphorie des changements sociaux, l'augmentation des salaires, les 2 semaines de congés payés. La foule chantait des refrains légers comme ça, mais en même temps, en 1936, c'est l'ombre de la guerre qui s'avance dangereusement sur l'Europe, la montée du fascisme. Et c'est peut-être pour ça que la chanson de Trenet n'est pas 100% joyeuse. Il y a plusieurs chansons de l'époque qui jouaient un peu sur ce contraste-là, comme « Tout va très bien, Madame la Marquise » par exemple, hein, « Tout n'allait pas si bien ». Et en 2026, vous voyez, l'auteur Michel Rabagliati reprend ce titre-là, « Il y a de la joie » pour son dernier livre, en ayant lui aussi des préoccupations qui gâchent un peu son bonheur. Le livre s'ouvre sur un personnage qui ressemble à Trenet ou à Maurice Chevalier, avec son chapeau, sa canne. Il chante « Il y a de la joie », mais derrière lui, il y a des unes de journaux absolument dramatiques. Et je trouvais ça intéressant de prendre une chanson ancienne pour exprimer exactement la même chose aujourd'hui qu'il y a 90 ans. Et dans son livre, Michel Rabagliati promène le personnage de Paul à travers la ville, à travers Montréal. On est aussi chez lui, dans sa maison, dans son quotidien. Et il y a ce moment très joli où il se met au piano, il décortique un prélude de Bach qu'il essaie depuis des années de jouer à la perfection, et ça m'a donné envie d'écouter avec vous des chansons inspirées de la musique classique. Alors on commence avec une pièce du Brésilien Villa-Lobos, des paroles de Luc Plamondon, c'est Monique Lérac qui chante « C'est ici que je veux vivre ».

des arrangements très somptueux et des voix sublimes, des voix de femmes sublimes, les voix et les femmes. Monique Lérac suivie de Gloria Lasso qui chantait « Étranger au paradis ». C'est d'après une composition d'Alexander Borodine. Et à l'instant, Frida Bocara chantait sur une musique de Jean-Sébastien Bach les mots de Claude de Jacques. Ça devient la chanson du veilleur. Frida Bocara, elle est née à Casablanca au Maroc dans une famille d'origine italienne. Elle avait rencontré le gérant du groupe Les Platters, ça c'est pour la petite histoire, qui lui avait dit « Viens à Paris, tentez ta chance ». Et ça a fonctionné. Elle a connu une belle carrière dans les années 60-70. Elle est venue quelquefois au Québec. Il existe même un album, un enregistrement d'un concert de Frida Bocara à la Place des Arts. Elle a chanté plusieurs chansons adaptées d'airs de musique classique, Vivaldi, Telemann, Mozart et également Beethoven pour « Le dernier rendez-vous ».

D'abord, on a entendu Lucile Dumont chanter la chanson Inutile, une chanson de Pierre Calvé. Et à l'instant, Le ciel se marie avec la mer, popularisée par Lucile Dumont autrefois, mais chantée ici par l'auteur de la chanson, Jacques Blanchet. La semaine passée, je vous ai parlé des Bozos et de ce petit miracle qui se passe en ce moment, la réouverture de la salle, l'ancienne boîte à chansons chez Bozo après 67 ans. Les Bozos, c'est en quelque sorte le socle de la chanson québécoise, ou un des socles, Jean-Pierre Ferland, Clémence Desrochers, Raymond Lévesque, Claude Léveillé, le pianiste André Gagnon et Hervé Brousseau et Jacques Blanchet. Ils se sont réunis à l'époque dans cette boîte à chansons pour être plus forts en quelque sorte, hein, pour casser leurs nouvelles chansons, se donner des défis. C'était une rampe de lancement, mais après, individuellement, les Bozos n'ont pas tous eu la même reconnaissance. Et les deux oubliés, ce sont Hervé Brousseau et Jacques Blanchet. Et j'avais envie de mettre un peu la lumière sur eux ce matin. On commence avec Jacques Blanchet, justement, injustement oublié. Ce qu'on a retenu de lui, c'est essentiellement la chanson « Le ciel se marie avec la mer », l'interprétation de Lucile Dumont, pour laquelle il avait remporté le premier prix de ce qu'on appelait la chanson canadienne, le prix de Radio-Canada, c'était en 1957. Et avant de vous raconter des épisodes de sa vie quand même assez trépidante, une petite curiosité. C'est la chanson « Le ciel se marie avec la mer », mais en version boléro, sur un rythme latino-américain, attention, par Paolo Noël.

hein, avouez. Une version quand même surprenante de la chanson « Le ciel se marie avec la mer » signée Jacques Blanchet, paroles et musique. C'était un peu sa carte de visite, cette chanson-là. Alors, la version qu'on écoutait, c'était Paolo Noël. Mais avant de rejoindre les Bozos, Jacques Blanchet avait déjà quelques années d'expérience. C'est un Montréalais qui a commencé très jeune à s'immerger dans le milieu de la chanson. Il était serveur, on disait garçon de café, au Faisan Doré, autour tournant des années 50, à l'époque où Aznavour chantait là avec Pierre Roche. Blanchet avait 18 ans et il était vraiment aux premières loges de cette ébullition-là. Et assez rapidement, il se met à écrire des chansons lui-même, notamment des adaptations d'airs folkloriques comme « Un Canadien errant » ou « Marie-Madeleine » que voici par Guylaine Guy.

l'antenne d'ici musique, c'est Catherine Pépin qui vous accompagne. On a entendu la chanteuse française Mireille, suivie à l'instant de Jacques Blanchet. Alors pourquoi les réunir tous les deux, Mireille et Jacques Blanchet? C'est parce que Jacques Blanchet, après avoir travaillé au Faisan Doré comme garçon de café, il est parti à Paris en 1955-56. Il a vécu là-bas et il a participé à une émission culte de l'époque, animée par Mireille, justement, le petit conservatoire de Mireille. Alors c'était une émission dans laquelle Mireille donnait des conseils aux jeunes artistes de la chanson, un peu l'ancêtre de la voix, si vous voulez. Frida Bocara est passée par là, Yves Duteil plus tard, Serge Lama, François Hardy et Jacques Blanchet également. Ensuite, il rentre au Québec et à la fin des années 50, il rejoint donc les Bozos. Le collectif existait déjà à ce moment-là. Il avait été créé quelques mois plus tôt par Jean-Pierre Ferland et Hervé Brousseau, qui avaient ensuite convaincu les autres. Alors Jacques Blanchet va faire son petit bonhomme de chemin comme ça avec les Bozos. Il sort son premier album en 1962 et là, ça coïncide avec l'arrivée des yéyés. Certains artistes vont avoir du mal à tirer leur épingle du jeu. C'est le cas de Jacques Blanchet. Il a jamais chanté dans de grandes salles à Montréal, mais il a fait quelques tournées, et ça c'est étonnant aussi, en Union soviétique. Dans les années 70, il avait trouvé un public là-bas, en URSS. Il a écrit plus de 300 chansons en tout. Il est mort très jeune, il avait 50 ans, en laissant derrière lui des bijoux de chansons, comme ce petit jardinier.

Alors là, je sais qu'il y en a parmi vous qui disent ça me dit quelque chose, cette chanson-là. Ça risque d'éveiller des souvenirs, rêves et conquêtes. Hervé Brousseau qui chantait à l'instant. C'est une chanson qu'on diffusait dans les écoles au Québec dans les années 60, semble-t-il. Moi, j'étais pas là. Mais pendant les pauses, on diffusait cette chanson-là. Alors, je sais pas si jamais ça a éveillé une cloche, c'est le cas de le dire. Vous pouvez m'écrire à chanson@radio-canada.ca. chanson@radio-canada.ca. Entendiez-vous cette chanson-là lorsque vous étiez à l'école primaire? C'est un peu l'ancêtre du concept une chanson à l'école. On demande à un artiste francophone d'écrire une chanson inédite pour les écoliers du primaire. Alors on fait ça depuis une dizaine d'années. Une chanson rassembleuse et encourageante. C'est comme une tape dans le dos. Et déjà, vous voyez, dans les années 60, autour de 1963, Hervé Brousseau chantait « Mets ton chapeau de rêve et de conquête et prends le bras de ton pire ennemi, mais n'oublie pas de ranger dans ta tête tes projets et ta boîte à outils. » Hervé Brousseau, c'est l'autre bozo oublié dont je voulais vous parler. Alors lui, c'est un membre fondateur des Bozos avec Jean-Pierre Ferland. En fait, c'est dans la foulée de la grève des réalisateurs de Radio-Canada en 1959. Les artistes avaient perdu leur principal diffuseur. Alors Hervé Brousseau et Jean-Pierre Ferland se disent « On va développer, tiens, nous-mêmes, nos moyens de diffusion en se produisant dans un établissement dédié uniquement à la chanson. » Et Brousseau était donc à l'origine du projet. Ensuite, il va devenir animateur à la radio, à la télévision aussi. On va entendre une autre chanson de lui, écrite un peu comme un autoportrait. Ça s'appelle « Il faisait des chansons ».

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Édith Piaf chantait Plus bleu que tes yeux, précédé d'Yves Montand, la chansonnette. Les deux, Piaf et Montand, ont laissé leur empreinte de main sur le fameux mur des célébrités chez Bozo. Je vous en parlais la semaine passée de ce mur. On voit la grande main d'Yves Montand et la toute petite menotte, la petite main d'Édith Piaf. Il y a plusieurs photos de Piaf chez Bozo. Il y en a une sur laquelle on la voit assise, entourée des Bozo et immédiatement à ses côtés, Jean-Pierre Ferland et Jacques Blanchet, de part et d'autre, comme ça, bien encadré. J'ai un cadeau pour vous, concernant Édith Piaf. En 1958, Piaf part au Mexique. Elle tourne dans un film mexicain qui s'appelle Música de Siempre. C'est un film très particulier. D'abord parce que c'est l'un des premiers films mexicains en couleur et ensuite parce qu'il a été créé en réaction à la censure qui prévalait au Mexique à cette époque. Un politicien qui s'appelait Uruchurtu, j'avais envie de dire son nom, il s'était lancé dans une croisade de la moralité. Il interdisait des films, des chansons, des spectacles dans les cabarets. Il y avait même une patrouille de la moralité qui faisait fermer les cabarets hein, dans cette croisade morale. Donc, les artistes se retrouvaient sans travail. Et ils se sont associés, bah, des chanteurs surtout, avec les syndicats pour tourner un film de numéros musicaux. Encore là, un peu comme avec les Bozo et l'histoire de la grève de Radio-Canada, les artistes se débrouillent contre vents et marées. Et les plus grands chanteurs de l'époque ont participé à ce film, Música de Siempre. Ima Sumac, par exemple, Agustín Lara, Libertad Lamarque, une chanteuse de tango. Et puis, Édith Piaf, qui avait voyagé jusqu'au Mexique pour ce film. Elle chante exceptionnellement La vie en rose en espagnol. C'est ça mon cadeau pour vous. Elle chante cette chanson dans un décor de

0: fleurs et j'ai contacté Steve Normandin, qui est le spécialiste d'Édith Piaf au Québec. Il a confirmé que cette version n'a jamais été endisquée par la suite. On la trouve uniquement grâce à ce film, qui est d'ailleurs disponible en ligne. Très belle qualité. Je peux vous envoyer le lien si vous voulez. C'est vraiment un trésor. La vie en rose en espagnol, La vida es de color de rosa. Une belle traduction. Au début, Piaf chante El mundo de mi alrededor ha cambiado de color. Le monde qui m'entoure a changé de couleur.
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1: Mais oui, c'est le printemps. Roche et Aznavour. En fait, les trois dernières chansons qu'on a écoutées à l'antenne d'ici musique, l'émission Le Temps d'une chanson, c'était des chansons du duo Pierre Roche et Charles Aznavour, Lucienne Delisle et Juliette Gréco, qui étaient parmi les premières à interpréter des chansons de ce duo explosif qui a fait swinger Montréal au tournant des années 50 au Faisan Doré, un tout jeune Aznavour qui profitait de la vie. Aznavour, il est né le 22 mai 1924, il aurait eu 102 ans. Alors on va passer un petit moment avec notre cher Azna. Le voici avec Mamie.

Ça nous prend quelques secondes pour atterrir après cette chanson, La Mama. Je l'ai choisie, cette chanson d'Aznavour, pour ses qualités d'interprète, en fait, à Aznavour. Il entrait dans ses chansons un peu comme on entre dans un personnage pour un rôle au cinéma. D'ailleurs, Charles Aznavour a été comédien, tout un comédien. Il a joué dans une soixantaine de films. Il fait son entrée au cinéma par la grande porte, au moment où il connaît enfin le succès en 1960. Il joue dans le film Tirer sur le pianiste de François Truffaut. Truffaut disait de lui, sa silhouette gracile le fait ressembler à Saint François d'Assise. Et il avait d'abord approché Truffaut avec l'intention de lui consacrer un documentaire. Et finalement, il lui a donné un rôle de fiction et ça va ouvrir la voie à d'autres films. Les propositions pleuvent à partir de ce moment-là avec Claude Chabrol, Claude Lelouch, Schlendorf, Atome Egoyan aussi. Et avec beaucoup d'humour et d'humilité, il a dit, Charles Aznavour, « Sur la bonne soixantaine de films que j'ai tournés, il y en a quand même pas mal qui sont des navets. » Sacré Charles.

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Excusez-moi, je trouve ça drôle comment il finit sa chanson. Ah, alors, on a entendu d'abord Mario Pelcha qui chantait Le temps d'Aznavour et à l'instant, oui, Serge Lama, Le temps de la rengaine. Serge Lama qui considérait Charles Aznavour comme son père de cœur. C'est comme ça qu'il le décrit. Pour lui, Aznavour était un mentor, un guide, une figure paternelle même. La première fois qu'ils se sont rencontrés, Serge Lama, qui était tout jeune, lui a fait écouter quelques chansons. Il avait beaucoup d'ambition et Aznavour lui a dit: oui, vous avez beaucoup de talent et surtout vos chansons commencent à A et finissent à Z. Et Lama dit cette phrase a été le mantra de toute mon

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J'aime beaucoup cette chanson. Je l'écoutais. Elle jouait souvent chez moi quand j'étais petite. C'est un disque qui a beaucoup tourné. Pierre Perret, Lily. Et c'est une demande aussi d'une auditrice, Micheline Bernard, qui écrit: j'aime beaucoup Pierre Perret. J'aime sa façon subtile et sans agressivité de critiquer notre société et de nous faire réfléchir, même sourire. Une de ses chansons me touche énormément, Lily. Je pensais que c'était une chanson assez récente, mais non, elle a été écrite dans les années 70. C'est ce que nous écrit Micheline Bernard. Effectivement, c'est une chanson un peu sans âge. Elle date en réalité de 1977. Elle a marqué un tournant très important, cette chanson-là, dans le répertoire et dans la vie de Pierre Perret, perçu jusque-là comme un fantaisiste, hein, avec ses chansons comiques, les colonies de vacances, le zizi, tout ça. Et là, il arrivait avec une chanson engagée, politique même, sur la condition des immigrés, le racisme dont ils sont victimes. Pierre Perret évoque Angela Davis dans cette chanson.

militante américaine, figure du mouvement des droits civiques. Elle avait été emprisonnée, Angela Davis, et en 1972, elle sort de prison et donne une conférence au Madison Square Garden à New York devant 50 000 personnes. Elle était arrivée dans une espèce de petite cabine par balle, comme une cabine téléphonique pour la protéger. C'était très très impressionnant. Et qui était dans la salle ? Pierre Perret, qui n'en est pas revenu. Et quand il est rentré en France, encore habité de toutes ces émotions-là, tranquillement, il s'est mis à écrire cette chanson-là. Ça lui a pris 4 ans. Et il a reçu plusieurs prix et hommages depuis ces décennies, hein, ça fait presque 50 ans. Hommage, prix de la Ligue internationale contre le racisme, hommage de la Ligue des droits de l'homme. Elle a été reprise plusieurs fois, elle est même étudiée dans les écoles maintenant, Lily de Pierre Perret, reprise notamment par la chanteuse Barbara. Et moi j'adore cette version en portugais par le trio Esperanza.

D'abord, on a entendu Aquarelle de Sylvain Lelièvre, suivi des Enfants d'un siècle fou. C'était Les Séguins. Et c'est là-dessus ou presque que se termine l'émission Le Temps d'une Chanson. Merci beaucoup à Julie-Christine Parent aujourd'hui à la réalisation, au microphone et aux choix musicaux. Moi-même, Catherine Pépin. On va retrouver Sylvain Lelièvre et Les Séguins ensemble aux côtés d'une foule d'autres artistes pour chanter une chanson de Gilles Vigneault entre musique et poésie. Ça a été enregistré au Festival en chanson de Petite-Vallée en 1999. Cette année-là, Vigneault était le passeur, l'invité d'honneur du festival. Et autour de lui, vous allez reconnaître, ou pas parce que ça passe très vite, Judy Richards, Claude Gauthier, Laurent Jalbert, Michel Rivard, un tout jeune Daniel Boucher, Louise Forestier là aussi, Luc de la Rochelière, Plume la Traverse, Pierre Flynn, etc., etc. Je vous dis au revoir, à demain, 10h, toujours sur Ici Musique. Je vous attends pour Le Temps d'une Escale. D'ici là, amusez-vous. Ciao.

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5: Bonjour tout le monde et bienvenue à Fab de rêve. Ici Fabiola Nirva Aladdin, de retour au micro une fois de plus avec grande joie. Je tiens à féliciter la victoire de Montréal pour sa grande victoire en finale de la Coupe Walter, alors qu'elle s'opposait à la charge d'Ottawa au centre Canadian Tire. Tout ça relève de la fierté canadienne. Bravo à la Ligue professionnelle de hockey féminin. On a vécu ensemble une rubrique Fab veut savoir dans laquelle je vous demandais des chansons dans lesquelles la présence des choristes ou des chœurs fait toute la différence dans notre attachement à l'œuvre. On a eu des suggestions très intéressantes et ça nous mène à 2 heures de musique où on rend hommage à ces voix-là, entre autres avec la musique de Michel Rivard, Dominique Fils-Aimé, Jean-Pierre Ferland, Karine Pion et ses héritières, Jean Leloup, Bonnie Tyler et Nanette Workman. On va aussi avoir un petit tirage sur le bras de Fabiola où on va offrir la chance, non, le privilège de remporter 2 passes de 3 jours pour le festival Mélo de Repentigny, la ville qui m'a vu grandir. Ça a lieu du 4 au 6 juin prochain. On s'en reparle plus tard. Bon, alors, débutons avec une suggestion musicale qui nous provient de vous, avec la voix incroyable de Nanette Workman. Allons écouter ce classique de George Thurston paru en 1978, Aimer d'amour à Fab de rêve.

Un bloc complètement Nanette Workman. Je m'en remets pas encore qu'elle ait été choriste pour les Rolling Stones, John Lennon, Ringo Starr, Johnny Hallyday, en plus de Boule Noire. Elle a tout vécu, notre Nanette. Bravo pour ça et merci pour la version franco de Lady Marmalade. Il y a 10 ans déjà, Karim Ouellet nous arrivait avec une chanson dont les cœurs d'enfants sont adorables. Ça a été enregistré avec des élèves de l'école de l'Escale et du Plateau à Charlebourg. Ça apporte une candeur et une douceur à cette chanson qui pose pourtant de grandes questions. Délectons-nous avec Karim et le loup de Karim Ouellet.

mais où est-ce qu'on est à Fête de rêve? C'est ça, la réponse. C'est tellement riche, l'univers des chœurs et des choristes. J'espère que vous écoutez tout ça d'une nouvelle oreille. Ici, on entendait Chantal Caron et on entendait Suzy McLeelove, ex-membre du groupe Les Breastfeeders. Ça me fait plaisir de partager leur travail avec vous. On fait un petit saut dans les années 80 avec une suggestion d'auditeur, l'apport de Catherine Mousseau, qui vient agrémenter cette belle pièce de Michel Rivard que j'ai découverte ici même dans le cadre de la leçon d'humilité. Voici Le Privé de Michel Rivard.

ça n'a pas de bon sens. Bonnie Tyler, tellement plus que Total Eclipse of the Heart. Je ne sais pas si vous vous souvenez de cette histoire-là, le producteur qui fait You Give Love a Bad Name avec Bon Jovi parce qu'il trouve que If You Were a Woman, qu'on vient d'entendre, avait pas assez vendu. Franchement, je suis ravie de faire jouer l'original et de pouvoir faire honneur au cœur de cette chanson. Allons voir des artistes originaires de la ville de Québec maintenant, des amis qui font de la musique et ça donne beaucoup de voix prêtées sur les projets les unes des autres. C'est le cas pour la bande, j'ai envie de nommer Lou-Adrienne Cassidy, Ariane Roy, Lisandre, Odile, Marmet, Rochefort. Lou-Adrienne qui a aussi prêté sa voix au travail d'Hubert Lenoir. Allons les écouter tous les deux. Hubert Lenoir qui, dans Ton Hôtel, nous fait profiter de la voix de Dasha Maley qui se gâte en saint, s'il vous plaît. Et juste avant, on va écouter une chanson qui rend hommage à notre plaisir de reconnaître le travail de toutes les personnes impliquées dans une chanson. On n'arrête pas!

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Ouais, c'était Jean-Pierre Ferland, ça. God is American. J'ai envie de dire que c'est un grand classique de la musique francophone, ça n'a pas de bon sens. Le travail des voix en arrière-plan, c'est assez exceptionnel. Et là aussi, c'était la suggestion d'une auditrice. Maintenant, changement de registre, un autre type de voyage. Vous savez, dans la musique reggae, c'est très commun d'avoir des chœurs féminins, notamment dans la musique de Bob Marley. Et Rita Marley, son épouse, avait un groupe vocal qui s'appelait The Soulettes. Je trouve ça cool. Allons écouter une chanson de ce groupe-là qui répond en tout point au code du reggae. Très satisfaisant. Voici Bring It Up de The Soulettes.

Essaye pas, Ray, c'est très clair. 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Ray Charles and the Raylettes, son fameux groupe de choristes mené sur ce morceau-là par la chanteuse Margie Hendrix, qui lui donne la réplique sur ce tube mondial et complètement intemporel. On se tannera jamais de cette chanson-là, c'est trop bon. Du jazz à la musique zouglou, un genre musical né dans les années 90 en Côte d'Ivoire, les chœurs font partie de ce genre-là au complet. Ça évoque en moi l'idée que ça prend un village pour élever une chanson. Au sens premier, c'est ce qu'a réussi à faire à la perfection ce classique du groupe Magic System, premier Gaou.

Ah oui, on se fait un point d'honneur depuis les tout débuts de Fab de rêve de ne jamais oublier le nom de Nancy Martinez et de son apport indispensable au succès de la chanson de Camaro, Femme Like You, elle est extraordinaire. Impossible de passer à côté, c'était même une suggestion que l'on a reçue au fabderêve@radio-canada.ca. Allons se régaler maintenant d'une chanson dans laquelle Damso a réuni 18 artistes l'an dernier pour sensibiliser la population mondiale à soutenir la lutte au VIH-Sida. Je vous invite à porter une attention à la chorale gospel qui émerge en fin de titre. C'est un ajout très porteur du message rassembleur de l'œuvre. Voici Grand Soleil.

Let Go de Luba en version acoustique. Et juste avant ça, on entendait Barnev, un choriste de profession ayant accompagné Céline pendant plus de 2 décennies, comme le nommait un de nos auditeurs. C'est toujours un plaisir, je trouve, là, pour moi, d'écouter une chanson en ayant des informations sur la création de celle-ci. La prochaine en est une de Jean Leloup. J'ai envie de dire qu'au moins 80% de la population connaît cette chanson-là par cœur. Semblerait que les femmes qui ont participé à la chanson en y prêtant leur voix l'ont fait en improvisant. L'improvisatrice en moi trouve ça génial. La création instantanée peut être très riche. D'ailleurs, il faudrait pas oublier le clin d'œil au classique « Last night a DJ saved my life » de In Deep, scandé par la comédienne Lucie Laurier dans l'enregistrement de la chanson que j'ai pas encore nommée, mais que vous reconnaissez maintenant, sans doute grâce à cette précision. Allons écouter, accompagné du travail improvisé de Lucie Laurier et de Sonia Laplante, Jean Leloup et sa vision de l'année 1990.

Et d'un cœur d'enfant à un autre, on a entendu Video Kill the Radio Star par W.T. Good Spirit, cette excellente reprise en langue crie. Et maintenant, j'ai envie qu'on offre un beau cadeau à notre enfant intérieur grâce au Boomachica Boom de Jérôme 50.

Ah oui, merci à l'auditeur qui nous a écrit concernant la voix des Lages, Diouf, et son refrain en Wolof de ce grand classique, Tassez-vous de là des colocs. Chanson marquante dans ma vie quand même, que j'ai connue comme, j'imagine beaucoup, en jouant au jeu de la fureur dans ma classe en sixième année. Je profite d'ailleurs de cette tribune que vous m'offrez pour m'excuser publiquement à Elage Diouf, au nom de toutes les personnes qui fêtent trop fort et qui massacrent le refrain de la chanson. Je suis vraiment désolée. Ça vient d'une belle place, mais c'est épouvantable comme on n'arrive pas à bien le faire. Allons écouter maintenant mon Claude Dubois avec une sacrée choriste dans sa chanson « Tu peux pas », nul autre que Martine Sinclair.

0: sur le bras de Fabiola.
1: Oui! Hurra! On met de l'avant beaucoup les voix aujourd'hui et il n'y a pas meilleur moyen d'en profiter que d'aller voir un spectacle ou plusieurs en personne. Comme ça, on peut choisir de ne regarder que les choristes. Et là, on vous envoie cette semaine au festival Mello qui va se dérouler du 4 au 6 juin à Repentigny dans Lanaudière. Quelle chance, c'est là que j'ai grandi, fait mes premiers pas, chanté mes premières notes. On va y retrouver des artistes comme Trudy, Les Louanges, Alicia Moffett et Dead Obies et j'en passe. Il y aura même des DJ sets DC Music dans la zone chill du festival pendant les 3 jours. C'est à ne pas manquer. Pour avoir la chance de rentrer porter ces 2 passes de 3 jours pour le Festival Mello de Repens, écrivez-nous au fabderêve@radio-canada.ca ou via la bulle de conversation disponible dans l'application Radio-Canada Audio. Vous avez jusqu'à mardi midi, le 26 mai, pour m'écrire. Je contacterai la personne gagnante mardi en fin de journée. J'aime ça changer les moments de la semaine. Ça garde sur le qui-vive. J'adore. Allons écouter 2 artistes qui seront présents également lors du festival. Marie-Céleste et oui, merci.

ça, c'est des bonnes finales comme j'aime. Chaos, puis silence soudain. Oh, j'adore. J'ai passé les deux dernières heures à mettre de l'avant toutes ces voix qui accompagnent à merveille les interprètes dits principaux dans la musique. Et c'était impossible pour moi de le faire sans souligner mon admiration sans borne pour celle qui m'a tout appris du métier de choriste, Karine Pion, qui a passé 14 saisons à jouer ce rôle à l'émission Belle et Bum, en plus d'être membre du groupe Galaxy. Elle est aussi derrière le projet Héritière, un documentaire créatif et musical qui a rassemblé 27 artistes féminines qui ont mis leur voix ensemble pour raconter ce que leurs ancêtres féminines laissent en elles en tant que femmes et créatrices. De ça est né un album dont on écoutera un extrait. Elles seront d'ailleurs du grand spectacle de la Fête nationale du Québec à Montréal le 24 juin prochain. Et ce sera suivi ensuite de la chanson la plus suggérée par nos auditeurs, juste après qu'on ait écouté Majesté 2 du collectif Héritière.

Le genre de chanson qui aurait pu durer 41 minutes et tout le monde serait resté heureux. Les Rolling Stones avec Gimme Shelter, mais surtout Mary Clayton, la voix féminine déchirante qu'on entend, accompagnée celle de Mick Jagger. La chanson là, que vous nous avez le plus suggérée, c'était celle-là. Et il y a de quoi, c'est à s'arracher le cœur, tout ça. L'histoire raconte même qu'ils ont appelé en pleine nuit, en novembre 1969, ils ont appelé Mary Clayton pour qu'elle débarque au studio au plus vite. Puis là, elle aurait fait ça en pyjama avec ses bigoudis à la tête. Puis là, elle était enceinte de 4 mois en plus. Et là, elle est venue faire ça en 2 prises seulement. Le talent, c'est le talent, comme on dit, ça n'a pas de bon sens. Allons écouter une suggestion qui est revenue aussi plus d'une fois, une chanson de Paul Piché, cette fois, dans laquelle il est accompagné par la chanteuse Sass Jordan. Voici « Sur ma peau ».

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DJ Champion avec à la voix Pierre-Philippe Côté, alias Pilou. Ah, oh, cette voix-là a pas de bon sens, mais Champion a toujours su bien s'entourer pour faire ses chansons-là. On pense à Betty Bonifacé aussi pour No Heaven, l'autre immense chanson que nous a offerte DJ Champion. Hein? Et Pilou aussi, qui a été choriste à Belle et Bob avant de se lancer en solo. On te salue, Pierre-Philippe. Merci pour cette voix. Et c'est sur ce grand classique de fête que se terminent nos 2 heures ensemble. Merci beaucoup à notre équipe, GSO à l'habillage sonore, Pascal Richard à la réalisation. Et un merci tout spécial à Sébastien Charret, spécialiste en gestion de droits d'auteur, pour la vérification de certains crédits d'albums pour cette émission Hommage au cœur. N'oubliez pas de m'écrire si vous voulez avoir une passe de 3 jours pour le Festival Mélo de Repentigny. Vous avez jusqu'à mardi midi pour le faire et pour vous assurer là, que ça fonctionne dans votre horaire. Puis là, vous vous dites « Ok, c'est beau, j'aimerais essayer d'y aller. Je vais lui écrire. » Sinon, vous pourrez y aller même si vous ne gagnez pas les passes. Merci d'avoir été des nôtres, vraiment. Merci aussi à toutes ces voix qui agrémentent la musique. Honnêtement, on aurait pu faire 2 émissions de 2 heures avec tout ce grand talent-là. Restez à l'écoute. Corneille nous fait découvrir toutes les voix du R&B. Et pour ma part, ben, je m'appelle Fabiola Nirva Aladdin et je vous dis à la semaine prochaine. Bisous!

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1: Bon samedi après-midi la famille. Merci d'être là semaine après semaine. Vraiment, merci de m'accorder votre confiance, me laisser vous partager mes découvertes, mes coups de cœur, mes anecdotes. Et comme dirait Sly and the Family Stones, thank you for letting me be myself. Puis ça d'ailleurs, ça me donne le goût de vous jouer ce grand classique funk soul. Puis c'est un morceau qui contient un indice sur quelque chose que j'aimerais mettre en lumière aujourd'hui. Un instrument d'une énorme importance dans toutes les musiques, mais surtout dans les musiques qui groove. Et cet instrument, c'est la basse. On va en parler plus tard, les amis. D'ici là, bienvenue à Samedi R&B.

Ben oui, la famille, il faut se rappeler de dire merci de temps en temps. Et pour un artiste, surtout, c'est très important, la gratitude. Faut remercier ceux qui nous ont montré le chemin. Puis dans mon cas, une de mes plus grandes inspirations, c'est un artiste majeur de la musique africaine. Il s'appelle Lokua Kanza. Et je dois le remercier parce que quand je l'écoutais pour la première fois, c'est comme si, quand j'étais ado, que je me cherchais une identité musicale, c'est comme si quelqu'un m'avait donné un schéma très très clair pour réaliser un assemblage quand même assez rare, surtout à l'époque, le R&B, la soul et la rumba congolaise. C'est chose courante aujourd'hui, c'est ce genre de mélange de sonorités, mélange de afro, rumba, R&B et hip-hop, des gens comme Dadju, Franglish et d'autres qui le font très bien. Mais pour moi, la première fois que j'ai entendu ce genre de mélange, c'était avec le Lokua Kanza. Et c'est la première fois que j'entendais une harmonie des chœurs R&B, voire gospel de temps en temps, mais sur une rythmique vocale rumba. Et c'est grâce à lui que j'ai compris qu'il n'y avait pas que les Américains pour m'inspirer. Voici un grand de la musique africaine, Monsieur Lokua Kanza avec Mbife.

C'est toujours moi, la famille Corneille au micro, pour accompagner vos samedis après-midi. On revient de l'Acadie, avec le groupe Radio Radio. Puis avant eux, vous avez reconnu cette mélodie de Michel Fugain, que tout le monde connaît, avec la touche soul que lui a donné Ben, l'oncle soul. Et juste avant, c'était Anora, une chanteuse soul que je viens de découvrir, qui nous vient de Pierrefonds, comme le prochain artiste. Lui aussi vient de Pierrefonds, et il s'appelle Mackie Lavender. Puis Mackie, je l'ai croisé il y a plusieurs années lors d'un tournage pour Urbania. Puis je me rappelle qu'à l'époque, il se définissait vraiment comme rappeur. Mais on dirait que dernièrement, il épouse les codes du R&B de plus en plus. Et je pense que ça fait partie de son processus de transition entre le showman et l'artiste. Ou comme il dit lui-même, Mackie, c'est l'histoire d'un jeune homme qui est passé de l'envie d'épater la galerie à l'envie de toucher les gens. Puis ça, ça se traduit par le titre de son dernier album, Merci. Bah oui, on est dans la gratitude ce samedi, la famille. Voici celui qu'on surnomme le prince du West Island, Mackie Lavender, avec son morceau « Pourquoi tu m'as bloqué ?»

C'est vraiment un plaisir de vous lire chaque semaine. Vous êtes nombreux à nous écrire. Merci Rosalie pour ton message. Notre auditrice Rosalie Dufour, Villeneuve, m'a écrit pour me demander si je connaissais le groupe Next. Rosalie, si je connais le groupe Next, je veux dire, si je suis un expert d'une chose, je dirais que c'est le R&B des années 90-2000, surtout les boys bands de ces années-là. Sur ce sujet, je suis incollable. Alors Next, c'est qui? Next, c'est un groupe de R&B qui a connu beaucoup, beaucoup de succès dans les années 2000. Et ce qu'il faut noter, parce que c'est quand même rare, c'est exceptionnel pour un boys band surtout, RL, de son vrai nom, Ronald Lovell Hugger, le chanteur principal du groupe, était aussi un auteur-compositeur à succès, pas juste pour son groupe. Il a écrit des tubes pour plein de stars R&B comme Usher, Ginuwine, Keith Sweat et d'autres. Et c'est aussi lui qui est derrière ce méga tube des années 2000, le morceau Too Close, je suis sûr que vous allez le reconnaître. Un texte explicite, mais jamais vulgaire. Comme on savait si bien le faire dans le R&B, n'est-ce pas? Le R&B d'avant? Oui, je sais, je suis un éternel nostalgique. Mais surtout, prêtez attention à la basse dans cette chanson. Et on s'en reparle après.

On vient d'écouter Fauvel avec Prends tout, mais juste avant, c'était Next avec Too Close, et je vous avais demandé de bien écouter la basse sur ce morceau. Bon, la famille, là j'ai envie de vous parler de quelque chose. Ça va être un peu plus long que d'habitude, mais je vous promets, ça vaut la peine. Yo, en plus, on va avoir des petits extraits de musique, ce sera pas ennuyant. Fait que, prenez-vous un petit thé, puis installez-vous confortablement. Si vous avez bien fait votre devoir, vous avez remarqué que la basse jouait une note sur chaque temps, aux trois premiers temps, et en laissant un petit silence au quatrième temps. Et ceci pour la

première et la troisième mesure. Bon, j'avoue, c'est un peu technique, mais je vais vous le fredonner. Donc ça faisait tum tum tum silence, tudum tum tum tudum, et ça recommençait. Et ben ce groove porte un nom. On appelle ça le walking bass, la basse qui marche. RL, donc membre et producteur du groupe Next, ne l'a pas inventé. C'est une structure rythmique de basse super utilisée dans le funk, dans la soul et dans le R&B. Et on la doit entre autres au bassiste du groupe disco-funk américain Chic, Bernard Edwards. Je dis bien « entre autres » parce qu'il y a une twist dans l'histoire du walking bass. Quand on pense à Chic, on pense tout de suite au guitariste Nile Rodgers, évidemment. Mais l'influence de Bernard Edwards, pas seulement sur le disco-funk, mais aussi sur le R&B, la soul et la pop, est tout aussi importante. Avec son style de jeu, son walking bass, Edwards a créé une des lignes de basse les plus importantes et les plus influentes de la musique moderne, notamment avec ceci.

Bah, ça, évidemment, vous l'avez reconnu, c'était Another One Bites the Dust de Queen. Et quand on écoute ça, ben, on pourrait se dire, Bernard Edwards aurait pu poursuivre Queen pour plagiat. Ça se ressemble tellement. Mais il a dit qu'il ne l'a pas fait parce qu'il voyait ce morceau comme un compliment de la part des musiciens rock, dont Queens, envers la culture funk. Et d'ailleurs, John Deacon, le bassiste de Queen, était un immense fan de Chic. Et il a toujours dit que l'inspiration pour la structure rythmique et le silence entre les notes de Another One Bites the Dust sont un hommage direct au style walking bass d'Edwards. Mais, est-ce vraiment la vraie raison pour laquelle Edwards n'a pas poursuivi Queen pour plagiat? Pas sûr, moi. Et si c'était surtout parce que Edwards lui-même s'était inspiré d'un autre groupe funk qui pratiquait le walking bass? Eh oui, avant le walking bass de Bernard Edwards, il y avait celui de Kool & the Gang. D'ailleurs, j'ai déjà entendu Nile Rodgers, le leader du groupe Chic, lui-même l'admettre en entrevue. Son cousin était un des membres fondateurs de Kool & the Gang. Puis lui, Nile Rodgers, il dit que plus jeune, il voulait juste une chose, c'est d'être comme son cousin. Et voilà, on y revient toujours. En musique, on n'est pas dans le monocépage. On est moins Bourgogne, mais plutôt Bordeaux. On est dans l'assemblage. Voici Kool & the Gang et leur hit Hollywood Swinging, que vous allez reconnaître, avec le walking bass original. Enfin, original, selon les informations dont nous disposons en ce moment. Santé la famille.

Corneille au micro, toujours avec vous, on est toujours là, c'est samedi en R&B sur ICI Music. Après Cool and the Gang, on a écouté Pick Up the Pieces de Average White Band. Puis ensuite, Diane Tell nous a amené à Miami. Et là, on vient d'écouter l'artiste montréalais Cube avec un gros morceau, j'adore ce morceau. Et lui, il nous demandait Who Gives a Funk? Et c'est vers le groove de Sinclair qu'on va se tourner maintenant. Fallait que je m'arrête sur Sinclair. Parce que c'est un cas super intéressant. C'est très rare pour un artiste de connaître un succès populaire alors qu'il ne fait pas de musique populaire. Parce que les gros succès de Sinclair, c'était les années 2000. Donc, on parle des grandes années de la variété française. C'était Pascal Obispo, Garou, les grosses comédies musicales. Puis Sinclair est arrivé et a réussi à s'imposer là-dedans avec du funk et du acid jazz. Fallait le faire. Bon, faut dire que Sinclair est le fils d'un grand ingénieur du son, Dominique Blanc-Francard, qui est très connu surtout pour avoir travaillé avec des gens comme Pink Floyd, Elton John, David Bowie et d'autres. Et son frère aussi est dans la musique. C'est un grand de la French Touch, c'est un pilier du duo Cassius. Donc, il a la musique dans le sang, littéralement. Mais je pense que s'il a réussi à se faire une place parmi les grands de la musique francophone, c'est surtout parce que Sinclair est une vraie bête de scène. On l'appelait d'ailleurs le Jamiroquai français. Et dans ses spectacles, on sentait l'influence des plus grands, surtout de ses deux idoles, Prince et Stevie Wonder. Puis il se passait tellement de choses sur scène, musicalement surtout, c'était tellement riche. Il avait toujours une section de cuivre de fou, ça jouait, ça groovait. Puis ça, faut dire que c'était tout à fait nouveau en France dans les années 2000. Sinclair incarnait vraiment le chaînon manquant entre la tradition de la chanson française et l'exigence rythmique de la new soul européenne et du funk des années 90. Sinclair, un artiste à l'épreuve du temps. C'est samedi en R&B, bougez pas.

Dans les dernières minutes, on était dans l'afro, avec le Nigérian Obon Jayar, la Malienne Fatoumata Diawara. Ça bouge pas la famille, c'est toujours samedi en R&B, cornet au micro d'ici musique. Dans cette émission, on vous fait découvrir plein de nouveaux talents. Et on commence vraiment à avoir une belle gang d'artistes qui sont aujourd'hui devenus des habitués de samedi en R&B, des noms qui reviennent régulièrement. Et c'est donc l'occasion de revenir sur eux pour vous en parler un peu plus. Et c'est dans ce sens-là que j'avais envie de vous reparler de Naïma Frank. On vous la fait jouer régulièrement ici à Samedi R&B, entre autres avec son morceau Royal, qu'elle partage avec un autre chouchou de l'émission, Fernie. Et le dernier album de Naïma Frank marque une nouvelle étape dans son parcours artistique. C'est un album très intime où elle se livre, où elle va vraiment...

Vraiment loin dans la vulnérabilité, il y aborde des thématiques très délicates comme la honte, le désir, l'émancipation. Il aborde avec beaucoup de lucidité ses blessures, ses contradictions, toutes ces prises de conscience qui accompagnent l'entrée dans l'âge adulte. Des sujets dont on ne parle pas habituellement dans le R&B. Mais on dirait qu'il y a quelque chose dans la langue française qui exige qu'on soit un peu plus dans la profondeur au niveau des textes. Puis je dirais que c'est peut-être en ça que le R&B francophone peut se distinguer de celui qui se fait en anglais. On écoute tout de suite Naïma Frank avec « Joue de mon corps ». ».

mais il y a des artistes qui chantent des choses très intimes, comme je vous disais tout à l'heure par rapport à Naïma Frank. Et un autre magnifique exemple, c'est un de mes plus récents coups de cœur, l'artiste qu'on va écouter, la belgo-congolaise Camille Yembe. Cette fille, j'en suis persuadé, on va beaucoup en parler dans les années à venir. C'est vraiment une des figures montantes de la nouvelle pop francophone. Elle a un parcours pas banal. Elle a été forcée de quitter le foyer familial à 16 ans. Elle a ensuite enchaîné les petits boulots. Puis la musique, c'est vraiment son refuge vital. Puis avec le temps, elle a réussi à se débrouiller puis à faire des rencontres dans l'industrie qui l'ont amenée à écrire dans l'ombre pour des stars françaises comme Eva Queen, Tiakola et d'autres. Puis elle a ensuite été propulsée sur le devant de la scène grâce à un certain Stromae, qui est belge lui aussi, et qui a salué son talent sur les réseaux en 2025. Et vous allez l'entendre, artistiquement, bah, ils ont des atomes crochus ces deux-là. Impossible de ne pas être touché quand on écoute cette fille. D'abord, sa voix qui est déchirante de vérité, puis je la trouve tellement, tellement courageuse dans ses textes. Dans la chanson qu'on va jouer, intitulée « Je ne l'ai jamais dit à personne », elle parle de la difficulté d'afficher sa fierté d'être noire, parce qu'elle est métisse, père congolais, mère belge, et elle part de la complexité que ça ajoute à son identité. Elle n'a jamais dit à personne Camille, mais cet après-midi, on va l'écouter avec attention. On est privilégié parce qu'elle se confie à nous.

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1: Corneille au micro DC Music, toujours, c'est samedi R&B. Puis là, on vient d'écouter Holy Home, un morceau de Papi J avec la présence de Raccoon. Raccoon qui a aussi collaboré à l'écriture de ce morceau, super morceau que j'aime. Puis j'aime ça, j'aime beaucoup ça quand les rappeurs écrivent pour des chanteurs R&B. Ça leur donne une honnêteté, de l'aspérité, quelque chose de cru et de direct qui vient équilibrer le côté suave du R&B. Et ça me fait penser à quelqu'un, ça me fait penser à Calbo, un grand nom du rap français qui nous a malheureusement quitté début janvier. On a surtout connu Calbo en tant que membre du groupe de rap français Arsenic, mais c'est quelqu'un qui a beaucoup, beaucoup contribué à la rencontre du rap et du R&B en France. C'est un vrai bâtisseur de l'ombre et son héritage musical dépasse largement les frontières du rap. Il est souvent cité parmi les plus belles plumes du rap français, mais ce qu'on sait moins, c'est qu'il a aussi écrit pour plein d'artistes importants du R&B français, comme Lyncha ou encore Asia. Puis on va justement jouer un morceau qu'il a écrit pour Asia. Le morceau s'intitule « L'homme de mes rêves », c'est sorti dans les années 2000. C'est samedi R&B, bougez pas.

0: Dernier.
1: Crousito, très bon ce morceau. Le morceau s'intitule Comme le dernier, puis il fait un petit clin d'œil à ma chanson parce qu'on vient de loin. Et juste avant, on a écouté un morceau de la compilation R&B Fever, comme je le dis à la française, parce que c'est comme ça qu'il le disait. R&B Fever, qui est sorti en 2004, et ça, c'était un gros, gros carton à l'époque. C'est une compilation qui était réalisée par les producteurs à succès Core et Scalp, puis leur formule magique était simple, c'était la fusion entre le raï maghrébin et le R&B. Puis en parlant de producteurs qui font dans la fusion des genres, est-ce que vous connaissez Kola? Ça, c'est un gars d'ici, un producteur.

producteur, multi-instrumentiste. Il est très inspiré par les grands maîtres du groove comme Jay Dilla ou Daft Punk. Et en parallèle de sa carrière solo, aujourd'hui, Kola est devenu un collaborateur clé pour la nouvelle garde de la pop urbaine montréalaise. Mais il chante aussi. Et donc, il s'inscrit dans une tradition typiquement R&B, qui est celle des réalisateurs qui ont des carrières solo en parallèle. Puis ça, c'est très R&B. On ne trouve pas ça dans les autres styles musicaux. Babyface, Teddy Riley, Pharrell Williams et d'autres ont tous des carrières solo à côté des méga-tubes qu'ils produisent pour d'autres artistes. On lui souhaite la même carrière, Kola. Le voici avec Love Myself.

Where the party at? Elle est où la fête? Disait The Brooks. Ben, elle était à Samedi R&B pour les deux dernières heures. J'espère que vous avez passé un bon moment. Merci d'avoir été là. Merci à l'équipe, la famille, Capitaine Maheu, Sergent Mendy. C'était Corneille au micro. Je laisse maintenant l'antenne à Marc Hervieux. Et je vous donne rendez-vous la semaine prochaine pour un autre deux heures de bon son. D'ici là, ben, restez

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0: Bonjour tout le monde, j'espère que vous allez bien. Marc Hervieux au microphone de C'est si bon avec Alexandre Bernard à la console, à la réalisation. On va passer 3 heures ensemble, quel bonheur. Merci d'être là. Bienvenue aux petits nouveaux, aux petites nouvelles qui s'installent avec nous à l'émission. On a commencé l'émission de la meilleure façon possible avec Ella Fitzgerald, la très grande, avec cette pièce Undecided, 1939, quand même, quand on y pense. Hein? 1939, on va s'en aller vers un autre grand succès, mais on va faire un grand bond d'une trentaine d'années dans l'histoire, puisque ce sera Yves Montand maintenant avec sa fameuse chanson qu'on appelle « À bicyclette ». Mais savez-vous que ce n'est pas le titre exact de la chanson? Ce n'est pas « À bicyclette ». La chanson s'appelle « La bicyclette ». Pourquoi? Parce qu'en 68, bon, cette chanson-là sort, on est à l'époque yéyé, la chanson est plutôt nostalgique, elle est loin des sons modernes du moment, mais pourtant, elle va quand même devenir un immense succès populaire. La chanson, en fait, au départ, on la dépose et puis on a un problème parce que il y a une chanson par Bourvil qui s'appelle À bicyclette. Donc, on peut pas déposer ce titre-là. Donc, on va déposer le titre La bicyclette. Et pourtant, ben, à cause, évidemment, du refrain, chanter À bicyclette. Ce sera tout de même À bicyclette. Donc, cette chanson-là, qui quand même est arrivée par la création de Francis Lai, celui-même qui a créé Love Story, voilà, va avoir une place assez importante dans les palmarès jusqu'au numéro 4. Ça va être incroyablement vendu dans les bacs, comme on dit, et ça va être un grand succès de l'année 68. Ben, je vous laisse en profiter avec Yves Montand, À bicyclette. Et bonne émission de C'est si bon!
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Oh, j'adore l'énergie de l'émission jusqu'à présent, cette semaine, à C'est si bon, qui commençait donc ce bloc musical avec À bicyclette ou La bicyclette de Yves Montand. Ensuite, Steve Lawrence nous interprétait Pretty Blue Eyes. Et à l'instant, wow, Baby Love, The Supremes avec Diana Ross. C'est en 64 que les Supremes vont devenir certainement le plus grand groupe féminin de la planète à ce moment-là. Le super trio de Motown. Et puis, ils vont enchaîner les succès, vont ouvrir les portes de la musique soul internationalement, évidemment. Et c'est cette année-là, en 64, que Baby Love arrive. Le disque va devenir ni plus ni moins qu'un phénomène. Numéro un au palmarès Billboard américain pendant 4 semaines. Numéro un aussi au Royaume-Uni. Des millions d'exemplaires vendus dès la sortie. Et Baby Love va devenir également le deuxième des 5 numéros 1 consécutifs des Supremes aux États-Unis. Évidemment que c'est un record pour un groupe féminin à l'époque, pour un groupe masculin probablement aussi, parce que c'est pas rien, 5 numéros 1 consécutifs. D'ailleurs, le magazine Rolling Stone va classer la chanson 324e parmi les 500 plus grandes chansons de tous les temps. Wow, Baby Love, Baby Love. On continue avec Bobby Darin et Sunday in New York.

Ben c'est certain, vous l'avez reconnu, c'est Benny Goodman, bien sûr, avec sa clarinette et son orchestre qui nous interprétait Don't Be That Way, Benny Goodman, the King of Swing. Juste avant, c'était Peggy Lee, Love Doesn't Grow on Trees. Et on commençait la séquence musicale avec l'énergique Bobby Darin, Sunday in New York. Ben, le King of Swing, Benny Goodman, c'est un géant du jazz américain. On va se dire ça comme ça, entre les années 30, 40, c'est probablement l'orchestre le plus populaire au monde entier. Ça fait exploser l'ère du swing et des exploits, en voulez-vous, en v'là. Benny Goodman va être le premier chef d'orchestre jazz à remplir le mythique Carnegie Hall à New York, un concert historique qui a lieu le 16 janvier 1938. C'est encore même considéré aujourd'hui comme un des moments fondateurs de l'histoire du jazz. Benny Goodman, ben, va avoir placé aussi des dizaines de chansons dans les palmarès américains, Sing Sing Sing, Let's Dance et puis tellement d'autres. Et entre 34 et 43, il va cumuler 70 succès au top 10 américain. Plusieurs vont être même des numéros 1. Autre fait marquant, ben, c'est un des premiers grands chefs d'orchestre musiciens blancs à engager régulièrement des artistes noirs dans ses orchestres et ses ensembles. On se rappelle que c'est une époque où la ségrégation domine encore les États-Unis, malheureusement. Bravo, Benny Goodman. On poursuit maintenant avec Sylvia Sims, You Fascinate Me So.

deux légendes pour faire ce duo Rags to Riches, une chanson vraiment populaire de Tony Bennett qui l'interprétait cette fois-ci avec Elton John. Juste avant Cabaret avec le Avalon Pit Band et on commençait avec You Fascinate Me So avec Sylvia Sims. Ce disque de Tony Bennett où il a fêté ses 80 ans et il a décidé de faire des grands duos. Ils ont enregistré ensemble, en studio, Elton John et Tony Bennett, parce que souvent ces disques-là, ça se peut que on se voit jamais. C'est enregistré chacun de son côté, pis tout ça. Mais dans ce cas-ci, ça a été enregistré. Toutes les pièces ont été enregistrées avec les gens, et donc Tony Bennett s'est fait un cadeau pour ses 80 ans, un énorme succès, numéro 3 au palmarès américain, numéro 1 au Canada, disque d'or en moins d'un mois, gagnant d'un Grammy du meilleur album pop, c'était en 2007. Et puis, ben, la relation semble-t-il entre Tony Bennett et Elton John, c'était pas des grands amis, ils se connaissaient bien, avaient beaucoup de respect l'un pour l'autre. Elton John a souvent dit que Tony Bennett était une légende de la chanson américaine et Bennett lui admirait énormément le talent mélodique.

d'Elton John. Puis il faut dire que Rags to Riches est certainement un des plus grands succès de Tony Bennett. Sa version originale, 1953. On poursuit avec Brenda Lee, Break It to Me Gently.

Crying in the Rain, les Everly Brothers. Je vous ai d'ailleurs préparé un petit, pour m'amuser, 5 moments de l'histoire des Everly Brothers. 1957, c'est l'explosion avec Bye Bye Love, plus d'un million d'exemplaires vendus extrêmement rapidement, et c'est l'arrivée du style unique d'harmonie vocale que les frères vont proposer. Ensuite, c'est une espèce de série de classiques. Wake Up Little Susie, All I Have to Do Is Dream et Cathy's Clown, attention, qui va devenir en 1960 leur plus grand vendeur international avec plus de 8 millions de copies. Troisième moment, l'influence. L'influence sur beaucoup, beaucoup, beaucoup de monde, de la pop, Simon and Garfunkel, par exemple, les Beatles. Les Beatles ont même souvent admis avoir appris les harmonies vocales en écoutant les Everly Brothers. Quatrième, séparation spectaculaire. Je sais pas si vous êtes au courant de ça. En 1973, à Los Angeles, il y a des tensions assez importantes entre les frères et Don Everly va même quitter la scène avant la fin du concert. Cinquième moment important, 10 ans plus tard, 1983, retrouvailles, concert historique au Royal Albert Hall de Londres et ensuite leur entrée au Rock and Roll Hall of Fame en 86. Wow! Quelle carrière tout de même. Juste avant cette chanson, c'était Perry Como avec Magic Moments et Break It To Me Gently, Brenda Lee commençait la séquence musicale. On poursuit avec Kitty Callan, Are You Looking For a Sweetheart?

Doris Day, 1947, It's Magic. Juste avant, c'était Dean Martin avec son complice Nelson Riddle comme chef et arrangeur pour cette magnifique pièce Until the Real Thing Comes Along. Et on commençait cette séquence musicale telle que premier avec Kitty Callan et Are You Looking for a Sweetheart. C'était magnifique ça. On s'en va vers une chanson que j'aime beaucoup qui s'appelle Stormy Weather. On vous propose aujourd'hui assez si bon la version de Frank Sinatra. C'est un des grands classiques évidemment de la chanson américaine. Chanson écrite en 1933. Va devenir célèbre grâce à Ethel Waters, qui va la créer au Cotton Club à Harlem. Mais c'est aussi l'interprétation de Lena Horne dans le film Stormy Weather en 43 qui va faire que la chanson va rentrer dans la légende. Chanson reprise par Frank Sinatra, Ella Fitzgerald, Billie Holiday, Judy Garland et des centaines, oui, oui, j'exagère même pas, centaines d'autres personnes. Et puis, si vous êtes amateur de biographie et que vous avez déjà lu la biographie de la grande cantatrice Maria Callas, la Callas. Vous savez que Aristote Onassis, qui a été un de ses maris, ben lui demandait souvent de chanter Stormy Weather, ce qui insultait la Callas d'une façon exceptionnelle, parce qu'elle disait, écoute, j'ai dans mon répertoire les plus grandes chansons des plus grands opéras, et ce que tu me demandes de chanter, c'est Stormy Weather. Elle allait même jusqu'à dire que c'était une chanson insignifiante. Ben là, je suis pas d'accord. Vraiment pas d'accord. Mais c'est très bon. Si vous lisez

les biographies de La Calasse, vous allez pouvoir lire ce passage. D'ailleurs, j'ai une pensée pour mon amie Sophie Fauché, avec qui j'ai eu la chance de jouer une pièce de théâtre où elle interprétait brillamment Maria Callas. Et elle racontait entre autres cette anecdote. Allez, on poursuit avec Stormy Weather, version Frank Sinatra.

Oh, quel classique des classiques assez si bon. Georgia, On My Mind, version Ray Charles. Juste avant, Morgana King chantait For You, For Me, Forevermore. Et Stormy Weather, version de Frank Sinatra, enregistrée en 1944. Donc, c'est le jeune Frank Sinatra. On peut dire qu'il y en a au moins trois, en tout cas, dans sa carrière. Celui des années 40. Ensuite, en 1950 et plus, arrive Nelson Riddle, l'arrangeur, compositeur, chef d'orchestre, qui va lui donner un son bien particulier, bien à lui, quoi qu'il va le faire pour beaucoup d'autres artistes, ce Nelson Riddle. Ensuite, c'est les années 60 et plus, avec, évidemment, l'enregistrement du fameux My Way qui va relancer sa carrière à Frank Sinatra. On va aller faire un petit tour du côté des comédies musicales. Je vous propose The King and I. Vous vous souvenez de ce film qu'on voyait toujours à la télévision avec Yul Brynner, qui jouait le roi du Siam. En fait, c'est une comédie musicale qui a été créée en 51 à Broadway, qui est devenue un succès immense. Et donc, 1200 représentations à Broadway dès sa création. Ça, c'est énorme pour l'époque, hein. Et donc, Yul Brynner va jouer, lui, sur scène, attention, 4600 fois le roi de Siam. C'est pas rien, hein. Et il va l'interpréter aussi au cinéma. En 56, va être vraiment adulé pour ce rôle-là. Le film, d'ailleurs, va remporter 5 Oscars, dont celui du meilleur acteur, justement, pour Yul Brynner. Et puis, les chansons sont encore là. Shall We Dance, Getting to Know You. C'est des chansons qui vont rester et qui vont être sorties de la comédie musicale pour continuer à faire vivre la musique.

Ah, très, très bon, ça. Très, très bon. Jane Morgan, with Open Arms. Juste avant, Moonglow. Avez-vous aimé ça, cette voix magnifique? Le gars s'appelle Greg Leskie. Je sais pas si je le prononce correctement. De toute façon, je sais que vous allez me l'écrire si je prononce pas correctement. Mais je suis tellement sympathique. Et attachant. Bon, Moonglow, ça s'appelait. Je fais des blagues. Holy Cole nous interprétait l'extrait de la comédie musicale King and I, We Kiss in a Shadow. Wow. Si vous voulez écrire justement à l'émission, c'est facile, hein? L'adresse courriel, c'est cibon@radio-canada.ca. Sinon, à travers l'application Radio-Canada Audio, vous allez sur la page de C'est si bon, vous cliquez sur la bulle de conversation et comme ça, ben, on est en contact, vous nous laissez votre message, vous nous racontez votre histoire, vous nous faites une suggestion, en fait, comme vous voulez. Nous, on prend ça, on vous répond aussitôt que possible. Des fois, il y a des petits délais. Parce que certaines fins de semaine, on ne sait pas pourquoi, il y a beaucoup plus de messages que d'autres. Et puis après, ben vous allez entendre au cours de la saison votre demande spéciale. S'il y en a qui attendent depuis un petit moment, désespérez pas, ça va venir. C'est sûr qu'on essaie de placer tout le monde au cours de la saison. Puis hein, c'est tout le temps des très, très, très, très bonnes suggestions. D'ailleurs, le prochain groupe, on l'a eu tellement souvent en suggestion, The Pied Pipers, In the Moon.

Alors, ce genre de pièce qui fait partie de notre inconscient collectif. Parce qu'on a tous l'impression de connaître, de l'avoir entendu, mais on ne sait pas nécessairement d'où ça vient. Surtout dans ce cas-ci, une pièce instrumentale. Bon, ben je vous le donne. Je vous le donne. C'est Summer Place. Évidemment, la version signée Percy Faith qu'on vient d'entendre, c'est celle qui a traversé l'histoire. Mais à l'origine, c'est une musique de film pour un film qui s'appelait A Summer Place. Et donc, c'est un film sorti en 1959. La musique est composée par Max Steiner. Et lui, c'est un des grands, grands, grands compositeurs du cinéma américain. Mais Percy Faith va transformer le thème et va l'envoyer dans un phénomène mondial avec sa version orchestrale qui va arriver en 60. Résultat, écoutez bien ça, 9 semaines au numéro 1 du Billboard américain. C'est un record, évidemment, pour une pièce instrumentale à l'époque. Le disque va se vendre à plus d'1 million d'exemplaires et surtout va remporter le Grammy de l'enregistrement de l'année en 1961. Donc voilà, c'est un peu l'histoire de cette pièce qu'on connaît et qu'on connaît pas en même temps, mais qu'on aime toujours réentendre. Juste avant, c'était Louis Armstrong avec Adios Muchachos. Et deux pièces pour commencer cette séquence de 4. In the Moon Mist avec The Pied Pipers et Yvonne De Carlo. One for my baby and one more for the road. On poursuit tout de suite avec Cleo Lane, What'll I Do?

0: Wow. Smile, Nat King Cole. Quoi dire de plus? Juste avant Once Upon a Summertime, une chanson à la base française composée par Michel Legrand avec les mots d'Eddie Marnay en 1954. Et plus tard, on va en faire une version comme ça qui va s'appeler Once Upon a Summertime, qui va permettre à la chanson de devenir un standard international, d'être chantée et reprise par des géants comme Miles Davis, Sarah Vaughan, Barbra Streisand, Tony Bennett et compagnie. Ah, ça, c'était très beau. Et la première chanson dont le titre est absolument imprononçable, What'll I Do? Je sais même pas si c'est dans le bon ordre ou de la bonne façon, mais je sais que c'était très bon et c'était Cleo Lane. Et ce Charlie Chaplin qui nous a donc donné des chansons aussi belles que Smile, mais qu'est-ce qu'il y a d'autre, hein? Eternally, par exemple, This Is My Song, la sérénade de la mandoline, le thème de Terry dans Limelight, c'est exceptionnel. Monsieur le réalisateur, j'aimerais que cet été, pour l'émission, on se fasse un bloc Charlie Chaplin, avec les belles chansons, au moins 5-6 belles chansons composées ou en tout cas inspirées par les idées en musique de Charlie Chaplin. Allons avec Billie Holiday maintenant, Just One More Chance.
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Wow, quel magnifique bloc de quatre pièces qui commençait avec Billie Holiday, Just One More Chance. Ensuite, Polenka, A Steel Guitar and a Glass of Wine. On a eu également Oscar Peterson et son trio pour Between the Devil and the Deep Blue Sea. Et à l'instant, Le Temps par Charles Aznavour. On dit qu'au début des années 70 arrive cette chanson, entre autres, avec cette magnifique ligne, le temps et rien d'autre. Moi, j'aime beaucoup cette ligne-là, ça m'inspire beaucoup. Et lui, on dit qu'il est inspiré par, justement, le vieillissement, les souvenirs, les regrets, des thèmes qui vont revenir souvent dans ses chansons du début des années 70, Hier encore, La Bohème, évidemment, des chansons qui racontent le temps qui passe, entre autres, avec celle-ci, et je vous le rappelle que cette phrase quand même est marquante. Puis je peux imaginer que dans sa carrière, Charles Aznavour, quand il chantait ces chansons-là, et puis qu'il était rendu à 90 ans ou même un peu plus, on va le dire, comment dans la tête on vit les choses quand on sait que les années qui restent sont vraiment, vraiment moins grandes que les années qui ont passé, disons-le comme ça. On poursuit avec Fanny Brice, My Man.

Oh, Johnny, oh, Johnny, oh, c'est l'orchestre de Glenn Miller avec Marion Hutton qui chantait juste avant autre grand orchestre, celui de Jimmy Dorsey pour Green Eyes et Ellen O'Connell qui était au microphone et à la voix. Fanny Brice pour My Man. J'ai dit Fanny Brice, j'aurais pu dire Fanny Brice. Pourquoi? Parce que c'est une chanteuse née en 1891 à New York qui a eu une carrière phénoménale dans les années 20, même les années 10, fin des années 10 évidemment, qui était très très drôle semble-t-il dans le burlesque, ce terme que j'aime beaucoup, et on peut l'entendre par évidemment l'enregistrement qu'on avait aujourd'hui assez si bon que c'est pas d'hier cette chanson. On va s'en aller vers un pionnier de la musique traditionnelle au Québec et populaire, un chanteur, un animateur qui était aussi accordéoniste. Tiens, je ne sais pas si c'est un bon indice. Je ne sais pas si vous allez tenter de trouver la bonne réponse. Vous pouvez me l'écrire sur les réseaux ou autrement. Si vous allez trouver qui sera le prochain chanteur québécois à apparaître dans l'émission C'est si bon.

Can't Help Falling in Love par Elvis Presley. Ça, c'était magnifique. Juste avant, Goodnight Irene avec Lee Hayes. Et le tango mystérieux était chanté par Aimé Major. Vous l'avez peut-être deviné, je l'espère. Je vous rappelle que vous êtes à l'écoute de C'est si bon sur Ici Musique avec Marc Hervieux au microphone.

Un bloc de quatre chansons avec des pièces bien de leur temps, c'est-à-dire moins de 3 minutes, 2 minutes et demie, pendant que notre réalisateur me danse comme s'il était sur le bloc pendant l'émission Jeunesse d'aujourd'hui. Je vous passe les détails. Bobby Vinton commençait avec I Love You The Way You Are, ensuite Chuck Berry, Little Queenie, In a Persian Market, Sammy Davis Jr. et à l'instant, et c'est pour ça qu'on avait en souvenir Jeunesse d'aujourd'hui, Joël Denis pour Les cheveux dans le vent. D'ailleurs, Jeunesse d'aujourd'hui, ça commence le 16 juin 1962 à Télé Métropole. Voilà. Et ça devient évidemment une émission phare pour la jeunesse du moment, animée par Pierre Lalonde, co-animée par Joël Denis. Donc l'émission va quand même connaître des changements marquants. Hein. Pierre Lalonde va quitter temporairement pour s'en venir à Radio-Canada pour Jeunesse oblige en 64, va revenir en 65 à Jeunesse d'aujourd'hui avec Joël Denis, mais Joël Denis va quitter un mois plus tard. Simplement quitté. Pierre Marcotte va se joindre aussi à l'aventure à ce moment-là. En 70, l'émission va s'appeler simplement Jeunesse, toujours avec Pierre Lalonde, mais les codes d'écoute commencent à diminuer, donc on va remplacer Pierre Lalonde par Jacques Salvaille, qui lui va prendre donc la barre de l'émission jusqu'à la fin de

de l'émission en 74. Et par quelle émission Jeunesse d'aujourd'hui va-t-elle être remplacée en 75? Roulement de tambour. L'émission s'appelait Showbiz. Et qui animait Showbiz? Claude Dubois. Je vois les yeux s'agrandir de notre réalisateur. Je pense qu'on l'a surpris. On écoute Chantal Chamberlain chanter Since I Fell For You.

Ah, c'est sacré ténor. Mario Lanza, l'avez reconnu? Only a Rose, oui. Un des grands, grands ténors de l'époque, né en 1921 à Philadelphie, va être une immense vedette dans les années 50. Va réussir, en fait, à populariser, entre autres, l'opéra auprès du grand public et au cinéma, sur disque. Va être l'interprète dans le fameux film The Great Caruso. Oui, c'est lui. Écoutez, va vendre 50 millions de disques. C'est pas rien, là. C'est pas rien. Son grand succès, Be My Love, je vous entends le dire jusqu'ici, va inspirer évidemment beaucoup, beaucoup, beaucoup de monde, mais va avoir une vie mouvementée dans le sens où il va pas prendre soin de lui tellement, donc va décéder à l'âge de 38 ans seulement, parce que c'est ça, disons que son hygiène de vie était un peu négligée. Disons ça comme ça, ça veut dire ce que ça veut dire. Je pense que il a un peu abusé de certaines choses. Voilà pour ce grand Mario Lanza. Maintenant, on poursuit à C'est si bon avec Let's Make Up the Spaniels.

C'est déjà la fin de C'est si bon pour cette semaine. J'espère que vous avez passé du bon temps. Merci Alexandre Bernard à la console, la réalisation et autres tâches connexes de notre équipe de deux personnes pour C'est si bon. Quel plaisir. Évidemment aussi, quelquefois, aux chorégraphies. On s'amuse bien en studio et je pense que vous vous amusez bien aussi à la maison parce que quand vous me croisez sur la rue, vous me le dites. Merci beaucoup. Merci d'être là. Vous savez comment nous écrire. C'est si bon, @radiotradeunion.canada.ca, sinon la bulle de conversation sur l'application Radio-Canada Audio. Vous pouvez aussi utiliser toute autre façon pour réussir à nous contacter et c'est toujours un plaisir de vous lire et de vous répondre à vos demandes. Merci beaucoup. Je vous dis salut. On se retrouve la semaine prochaine. Ça, c'est l'excellente nouvelle. Salut!

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4: Samedi 23 mai. Ici Philippe Fémiot, bienvenue à Cosmopolite tout le monde. Nous allons visiter au cours des prochaines heures plusieurs pays, plusieurs styles musicaux, en visant toujours les mêmes intentions, c'est-à-dire se donner le sentiment d'être confortablement en mouvement. Dans les prochaines minutes, une nouveauté locale vous attend, celle de Wally. J'ai aussi un hit planétaire, dont des sons audacieux qui émergent grâce à Adekunle Gold et un somptueux remix de Vanny Fox, juste après cette chanson-là qui porte l'amour, l'amour toujours.

remarqué, mais le drapeau haïtien a été très populaire un peu partout hein, dans l'espace médiatique. Moi, sur mon compte Instagram aussi. Pourquoi? Parce que le 18 mai, c'est l'anniversaire de la création du drapeau national. C'était en 1803. Quand on pense aux Haïtiens, il y a une autre date qui est importante aussi. Hein, c'est le 1804. Ça, c'était l'indépendance. Donc, c'est sous Dessalines que le drapeau a été constitué. L'Inde après ça, donc l'indépendance d'Haïti. Ce qui m'amène justement à penser puis à partager avec vous l'importance des diasporas haïtiennes dans l'émergence de Joe Douette-Filet qu'on va entendre dans quelques instants. Lui, il est né en France. Son parcours est indissociable de la communauté haïtienne qui est dispersée entre Paris, New York, Miami et Montréal. Donc, la diaspora haïtienne, c'est comme le premier incubateur pour plusieurs artistes qui font de la musique, comme Joe Douette-Filet. Il faut même remonter à l'Église, hein. C'est dans l'Église que les communautés haïtiennes apprennent à faire de la musique. Dans le cas de Joe Douette-Filet, lui a appris le chant, il a appris le piano aussi. Et donc, s'est installé assez rapidement pour lui le relais de Montréal et de l'Amérique du Nord. On sait que Montréal, c'est une plaque tournante musicale pour les gens qui viennent d'Haïti. Donc, Paris, Montréal, Miami, New York. Et puis après ça, ben ça, j'en ai souvent parlé au cours des dernières semaines, des derniers mois. Hein. Il y a eu la mondialisation du compas au cours des dernières années. Ça aussi a contribué à l'émergence de Joe Douette-Filet. Puis après ça, le fameux hit planétaire avec Burna Boy. En résumé, les différentes diasporas haïtiennes ont été le socle de Joe Douette-Filet qu'on écoute en nouveauté. C'est un fragment de son album qui est sorti hier.

Ah, quelle couleur est le ciel dans votre coin de pays actuellement? Il me semble que cette pièce-là était vraiment en phase avec notre samedi soir. Vous trouvez pas? La pièce s'appelle So Easy. C'est Mopaumumu qui susurrait dans nos oreilles sur des motifs musicaux signés No Cliché. Il y a eu tout juste avant une pièce qui nous amenait à l'enseigne du sport et de la musique avec l'année des roses. Ça, c'est une chanson pour accompagner l'équipe de soccer féminin de Montréal. On a entendu les voix de Shaw Frank et de Naomi. Ouais, ben mine de rien, cette semaine, hein, on a penché vers la belle saison. Ça fait tellement de bien hein, de sentir le vent qui est chaud, qui vient nous caresser, pas nous blesser sur la peau, de voir la lumière aussi, sentir la chaleur sur les joues. Et que je me suis régalé, moi, cette semaine. Et on l'attendait, ce moment-là. D'ailleurs, on était en plein cœur de l'hiver. Déjà, j'avais

déclaré que cette chanson-là était pour être une des chansons qui était pour nous accompagner durant la saison estivale, ben c'est ce qui va se passer là. On est sur l'album de Webster, le grand voyageur, le grand conteur. Webster a fait paraître un album qui s'appelle Web Dubois, son 10e en carrière il y a peu de temps. Il y a une chanson avec sa sœur qui nous permet de savourer le temps qui passe. On l'écoute.

du matin à Diawara. Tout juste avant, il y avait Burnout Boy. Et puis, on a entendu Una Cerveza, por favor, un peu plus tôt, une pièce d'ici. Une pièce imaginée par Cruzito, une pièce, moi, qui me fait beaucoup, beaucoup rire. Cette pièce-là, hein, qui balance la phase suivante dans la pièce. On toque Québec ici. On toque Québec ici. Una Cerveza, por favor. Et on va rester chez nous, hein, chers amis, à l'instant, avec une pièce toute récente. Donc, c'est les voix de Raccoon, de Shaw Frank et de Papi J. La chanson s'appelle Nous Make. Donc, je voulais savoir dans quel contexte cette chanson-là a vu le jour. Alors, j'ai écrit à Papi J plutôt cette semaine. Il m'a répondu, cette chanson-là est pour marquer le retour d'Haïti à la Coupe du Monde de soccer. Dans quelques semaines, ça, d'ailleurs. Hein? Il dit quoi de mieux que de leur rendre hommage à la manière qu'on sait mieux le faire, avec une chanson. Donc, on a rassemblé les Avengers. J'aime ça, les Avengers d'artistes haïtiens à Montréal. Puis, on a fait ce qu'on aime faire. Voici Papi J, Shaw Frank et Raccoon. On

Les minutes que l'on vit ensemble actuellement à la radio musicale de Radio-Canada sont vraiment le reflet de la promesse que je vous fais à Cosmopolitan. Je vous dis qu'on est pour savourer ensemble les grands classiques, les pièces qui nous suivent depuis toujours. Là, c'était le cas à l'instant avec Manu Dibango et Saul Makossa. Et j'aime bien aussi porter à votre attention les nouvelles pièces musicales, les nouveaux courants musicaux. Et cette semaine, chers amis, j'étais tellement content. Je pense que c'est jeudi dernier, je suis arrivé vers une pièce que je connaissais, mais qui avait des reliefs nouveaux. C'est la fameuse pièce de Naïka qui s'appelle One Track Mind. Maintenant, il y a un One Track Mind, deuxième partie, c'est avec Kalash. On va entendre cette pièce-là. Pour la première fois à l'émission Cosmopolite, on va se faire aussi Naïka en double dose, parce que j'ai Matador pour vous, et tout ça en attendant son retour ici au pays. Elle sera à la place des festivals à Montréal, dans le cadre du Festival de Jazz, lundi, le 29 juin prochain. Voici Naïka pour tout le monde, petit monde, grand monde, à travers grand pays. Là.